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1: Bonjour à tous. Un arrêt des hostilités est-il possible? Israël et le Liban ont convenu cette nuit de la mise en œuvre d'un cessez-le-feu, une déclaration publiée à l'issue de deux jours de pourparlers à Washington. Un cessez-le-feu à la condition que le Hezbollah arrête complètement ses attaques. Cet accord prévoit également la création de zones pilotes sous contrôle de l'armée libanaise. Un nouveau round de pourparlers est aussi prévu la semaine du 22 juin. En France, les recherches se poursuivent pour tenter de retrouver Liana, la jeune fille de 11 ans a disparu depuis presque une semaine dans le Gers et la procureure de la République a donné quelques détails supplémentaires sur le profil du principal suspect mis en examen. L'homme de 41 ans était déjà visé par trois procédures dont une plainte pour viol sur mineur classée sans suite en 2024. Une nouvelle plainte pour viol a par ailleurs été reçue hier matin. La proposition de loi écologiste pour limiter l'exposition de la population au cadmium, elle a été largement adoptée hier à l'Assemblée nationale. Le texte prévoit ainsi de réduire fortement les taux autorisés de ce métal lourd dans les engrais phosphatés, un produit qui s'accumule ensuite dans les sols et contamine les aliments. Une nouvelle manifestation contre Patrick Bruel. Plusieurs militantes féministes se sont rassemblées hier soir devant le théâtre parisien où le chanteur et acteur est à l'affiche. Elle dénonce sa présence sur scène alors qu'il fait l'objet de quatre plaintes pour viol et une pour agression sexuelle. En parallèle, les trois représentations à Montréal du chanteur français ont toutes été déprogrammées. SpaceX devrait réaliser la plus importante introduction en bourse de l'histoire. La société aérospatiale d'Elon Musk a publié les détails de son entrée sur le marché. Elle devrait ainsi lever 75 milliards de dollars. L'opération pourrait intervenir dès le 12 juin. Et puis on termine en basket et des débuts difficiles pour les Spurs en finale NBA. San Antonio est battu 105 à 95 par New York dans le match 1. Une défaite à la maison qui va compliquer la tâche pour Victor Wembanyama et ses coéquipiers. Le match 2, c'est dans la nuit de demain à samedi. Excellent début de journée à tous.

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Ce qui la défait ne la dérange pas, car ce qui la brise la recrée. Lao Tzu. Et si on repartait à zéro?

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5: Et nous sommes le 4 juin aujourd'hui, nous fêtons les Clotildes. Et en ce 4 juin, je pourrais vous parler des manifestations étudiantes fortement réprimées par les autorités chinoises en 1989, où l'armée envahit la place Tiananmen, faisant 1400 morts et plus de 10 000 blessés. J'aurais aussi pu vous parler des frères montgolfiers qui font voler la première montgolfière en 1783, ou encore de la création du prix Pulitzer en 1917. Mais le 4 juin 1940 marque la fin de l'évacuation de la poche de Dunkerque et la fin de l'opération Dynamo. Fin mai 1940, les forces alliées sont prises en étau par les troupes allemandes à Dunkerque. Ils sont près de 400 000 soldats à attendre de rejoindre l'Angleterre. Le 26 mai, la décision d'évacuer la poche de Dunkerque est prise. C'est l'opération Dynamo. Elle durera 9 jours. La Royal Navy détache 39 destroyers et plusieurs autres bâtiments. C'est insuffisant. Des ferries, des chalutiers, des remorqueurs, des péniches, des yachts et d'autres embarcations encore plus modestes sont envoyés vers Dunkerque. Le 4 juin à 3h20, le Shikari, chargé à ras-bord de soldats, quitte le port. L'armée allemande investit Dunkerque. En 9 jours, 338 000 combattants, dont 123 000 Français et 16 000 Belges ont été évacués. La Wehrmacht capture 35 000 soldats. La citation du jour est signée de Winston Churchill, qui prononce un célèbre discours ce 4 juin 1940. Nous nous battrons sur les mers et les océans, nous défendrons notre île, quel qu'en soit le coût. Nous nous battrons sur les plages, nous nous battrons sur les terrains d'atterrissage, nous nous battrons dans les champs et dans les rues, nous nous battrons dans les collines, nous ne nous rendrons jamais.
6: Votre éphéméride pour démarrer Bretagne 5 matin de ce jeudi 4 juin, donc qu'on vous souhaite excellent. Bienvenue, il est 7h. Je suis Axel Bousquet, on vous souhaite un très très bon début de journée. On va retrouver nos chroniqueurs, on va retrouver nos intervenants, on va retrouver la rédaction d'ailleurs tout de suite. On démarre avec l'info Bretagne 5, Clémence Lebary, bonjour.
7: Bonjour à tous. Israël et le Liban s'accordent sur la mise en œuvre d'un cessez-le-feu. Les représentants des deux pays ont publié une déclaration hier à l'issue de 2 jours de pourparlers à Washington. Un accord qui reste conditionné à l'arrêt des tirs complets du Hezbollah. Il prévoit également la création de zones pilotes sous contrôle de l'armée libanaise, ou encore l'évacuation de tous les membres du groupe pro-Iran du Sud-Liban. Un nouveau round de pourparlers est aussi annoncé pour la semaine du 22 juin. En parallèle, ce revers pour Donald Trump aux États-Unis. La Chambre des représentants a adopté un texte ordonnant le retrait des troupes américaines dans la guerre contre l'Iran. Une résolution avant tout symbolique, le président américain pouvant en effet opposer son veto. L'actualité en France, le profil du suspect dans la disparition de Liana se précise. La procureure de la République d'Auch a donné quelques détails supplémentaires hier. L'homme de 41 ans était déjà visé par 3 procédures, dont une plainte pour viol sur mineur classée sans suite en 2024. Une nouvelle plainte pour viol a par ailleurs été reçue hier matin. Les recherches pour retrouver la jeune fille de 11 ans, elle continue dans le Gers. Elle a disparu depuis presque une semaine à Florence. Le gouvernement lance une campagne de lutte contre les feux de forêt pour l'été 2026. Plusieurs ministres sont attendus aujourd'hui dans le Gard à cette occasion. Le ministre de l'Intérieur, Laurent Nunez, et la ministre de la Transition écologique, Monique Barbu, doivent présenter un renforcement significatif des moyens de prévention et d'intervention. Parmi les principales annonces attendues, l'achat de 2 nouveaux bombardiers d'eau. C'est une première depuis 5 ans. Le prix moyen des véhicules particuliers neufs a baissé en 2025. C'est ce que révèle le baromètre réalisé par l'Institut Mobilité en Transition. Une chute de 2%, le prix moyen des véhicules passant de 35 200 euros à 34 600 euros. En cause notamment le recul des modèles hybrides rechargeables. Et puis en tennis, avec la fin des quarts de finale à Roland-Garros, ça passe pour Matteo Arnaldi qui affrontera en demi-finale un autre Italien, Flavio Cobolli. Excellent début de journée à tous.
6: Merci Clémence. On en vient à la météo, les prévisions pour les prochaines heures. Pour ce jeudi, tout de suite, Météo Bretagne, Maël Boisard nous donne toutes les infos. Bonjour.
8: Déma d'Axel, bonjour à toutes et à tous. En ce jeudi matin, le ciel est très changeant sur l'ensemble de la Bretagne, avec une alternance de nuages et d'éclaircies, des averses qui se déclenchent même dès le début de cette journée. Et puis à noter le vent d'ouest qui va se renforcer également avec des rafales atteignant 70 à 80 km/h sur les caps exposés. Côté température, on relève des minimales bien douces pour la saison, généralement entre 12 et 15 degrés jusqu'à 16 degrés vers Saint-Nazaire. Pour cet après-midi, les conditions vont rester instables avec un ciel de traîne actif. Les éclaircies vont alterner avec de fréquentes averses, parfois accompagnées d'un caractère orageux sur l'est de la région. Le vent d'ouest demeure soutenu avec des rafales pouvant encore atteindre 70 km/h sur le littoral. Côté température, pour cet après-midi, les maximales seront sous les normales de saison, seulement 16 degrés du côté de Rostrenens, 18 degrés du côté de Fougères ou encore 20 degrés pour Nantes. Et puis pour les prochains jours, pour vendredi notamment, le temps va rester variable avec une alternance de nuages et d'éclaircies avec encore quelques averses possibles près des côtes notamment. Les températures seront comprises entre 18 et 20 degrés durant cette journée. Et puis à noter samedi, une dégradation plus marquée avec un risque de coups de vent à surveiller sur les côtes bretonnes et des pluies plus fréquentes. Et puis pour dimanche, possiblement une amélioration du temps. Davis McDonald à Ken Arrington.
6: Et on attend avec impatience, effectivement, ces améliorations. Merci beaucoup, Maël. On en reparle un petit peu plus tard dans cette émission. Voici le programme de cette avant-dernière matinale de cette semaine avec le petit air dans la tête de Raphaël consacré à Guy Béard et le grand chambardement. C'est dans, allez, une poignée de secondes maintenant. Éric Gobert reviendra avec cette technologie qui sauve des vies, la balise Argos. On reviendra sur son histoire d'ici quelques minutes dans InnoNTech. Léa Guichou et l'actu des mobilités avec des skis électriques utilisables sur tous les terrains et en toute saison. Le journal des sports sera proposé ce matin par Louis Crépeau. On vous proposera le livre du jour, un thriller intergalactique apparemment, le livre Inversion proposé par Frédéric Coster. Un petit peu plus tard, nous aurons les unes de la presse régionale avec Cyril Clément. On aura aussi Géraldine et le bulletin de la mer, Soraya Yakete, le temps de comprendre avec le retour de la Galle à Baden. Et puis notre invité politique de ce matin, François de Kerévert, préfet des Côtes d'Armor. Il répondra aux questions de Stéphane Hamon tout à l'heure à 8h15.
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6: Et on n'oublie pas, destination commune consacrée à Didan. Et puis, on aura aussi un petit peu plus tard les pronostics hippiques de Patrick Huffard. Allez, voilà encore un programme bien rempli. Et encore, je ne vous ai pas tout dit. On démarre d'abord, là, 7h05 tout de suite, avec le petit air dans la tête de Raphaël.
2: On ne parle pas d'actualité ce jeudi dans le petit air. Quoique, si aujourd'hui notre monde tangue dangereusement, c'était déjà le cas il y a 61 ans, où l'on parlait de guerre froide et de guerre tout court, de bombes atomiques où les conflits avaient pour géographie l'Égypte, la Jordanie, la Syrie, Israël, le Biafra et toujours le Vietnam. Guy Béard, qui avait l'art de saisir l'air du temps et le traduire dans ses chansons, compose en 1967 le Grand Chambardement. Traduction de l'esprit du moment, le titre qui se termine en un feu d'artifice final organisé par les machines a un côté anticipation que nous espérons comme une vue de l'esprit et rien de plus. Le Grand Chambardement sort en 45 tours en 1967 et sur l'album La Vérité en 1968. Et c'est donc le Grand Chambardement que nous écoutons ce matin.

0: La voix de Guy Béard et puis les orgues derrière, hein, le grand chambardement, un souvenir, ce matin sur Bretagne 5, dans le petit air dans la tête de Raphaël. Merci beaucoup Raphaël.
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0: Un peu plus récent, on écoute maintenant Axel Bauer avec Tout l'or du monde. Et puis juste derrière, on reviendra sur l'actualité de ce jeudi matin avec la rédaction Bretagne 5 matin. Belle journée avec nous.

0: Il est là avec son talent, ses guitares, Axel Bauer, tout l'or du monde, ce matin sur Bretagne 5. On retrouvera Patrick Huffard d'ici quelques secondes pour ses pronostics hippiques. Mais d'abord, voici le rappel des titres de ce jeudi matin. L'actualité vue par Clémence Lobary. Bonjour.
1: Bonjour à tous. Israël et le Liban s'accordent sur la mise en œuvre d'un cessez-le-feu. Les représentants des deux pays ont publié une déclaration hier à l'issue de deux jours de pourparlers à Washington. Un accord qui reste conditionné à l'arrêt des tirs complet du Hezbollah. Il prévoit également la création de zones pilotes sous contrôle de l'armée libanaise ou encore l'évacuation de tous les membres du groupe pro-Iran du Sud-Liban. Un nouveau round de pourparlers est aussi annoncé pour la semaine du 22 juin. En parallèle, ce revers pour Donald Trump aux États-Unis. La Chambre des représentants a adopté un texte ordonnant le retrait des troupes américaines dans la guerre contre l'Iran. Une résolution avant tout symbolique, le président américain pouvant en effet opposer son veto. L'actualité en France, le profil du suspect dans la disparition de Liana se précise. La procureure de la République d'Auch a donné quelques détails supplémentaires hier. L'homme de 41 ans était déjà visé par trois procédures, dont une plainte pour viol sur mineur classée sans suite en 2024. Une nouvelle plainte pour viol a par ailleurs été reçue hier matin. Les recherches pour retrouver la jeune fille de 11 ans, elle continue dans le Gers. Elle a disparu depuis presque une semaine à Florence. Le gouvernement lance une campagne de lutte contre les feux de forêt pour l'été 2026. Plusieurs ministres sont attendus aujourd'hui dans le Gard à cette occasion. Le ministre de l'Intérieur, Laurent Nunez, et la ministre de la Transition écologique, Monique Barbu, doivent présenter un renforcement significatif des moyens de prévention et d'intervention. Parmi les principales annonces attendues, l'achat de deux nouveaux bombardiers d'eau. C'est une première depuis 5 ans. Le prix moyen des véhicules particuliers neufs a baissé en 2025. C'est ce que révèle le baromètre réalisé par l'Institut Mobilité en Transition. Une chute de 2%, le prix moyen des véhicules passant de 35 200 euros à 34 600 euros. En cause notamment le recul des modèles hybrides rechargeables. Et puis en tennis, avec la fin des quarts de finale à Roland-Garros, ça passe pour Matteo Arnaldi qui affrontera en demi-finale un autre Italien, Flavio Cobolli. Excellent début de journée à tous.
0: Merci Clémence et on se donne d'ores et déjà rendez-vous tout à l'heure à 7h30. On a rendez-vous là tout de suite avec Patrick Huffard à l'hippodrome de Paris-Longchamp. C'est une nocturne qui se joue aujourd'hui, Patrick.
2: Bonjour Axel, c'est un quintet totalement féminin qui nous est proposé ce soir sur l'hippodrome de Paris-Longchamp. Le Grand Prix des femmes jockeys, comme son nom l'indique, va mettre en scène 14 cavalières et 14 juments. En tête du classement, la cravache d'or Delphine Santiago monte Omicron, le numéro 2. La jument voit son poids baisser d'un kilo et trouve une belle occasion de se racheter après son échec du 14 mai dans le prix du Palais des Glaces. Attention quand même, la jument n'aime pas la pluie et les pistes trop lourdes. Ce n'est pas le cas de Freja, le numéro 6, souvent à l'aise sur le terrain souple. Mademoiselle Molins, qui la monte, est actuellement seconde du classement des jockeys à 8 points seulement de Delphine Santiago. Jury, qui portera le numéro 8, vient de se classer quatrième du quintet du 3 mai, à une cote de confiance. Ce jour-là, elle devançait d'une tête Profane, notre numéro 5 aujourd'hui, qui reste sur une bonne série de sorties. Narguise, le 9, bien née, fille de Lope de Vega, pourrait être une bonne surprise à une jolie cote. Enfin, on n'oubliera pas le numéro 7, The Shadow, la plus régulière de toutes les partantes. Voici donc nos numéros 2, 6, 8, 5, 9 et 7. À tout à l'heure, Axel, pour rappeler tout ça.
0: Oui, 2, 6, 8, 5, 9 et 7, c'est bien ça, Patrick. Bon, on confirmera ça effectivement tout à l'heure, aux alentours de 8h47, 8h50. Merci, Patrick.
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0: Avant le livre du jour, avant l'actu des mobilités, effectivement, avec ces skis un peu particuliers, on vous propose InnoEntech. Comme promis hier, Éric Gobert revient tout de suite sur cette technologie qui sauve des vies, encore aujourd'hui, en 2026 d'ailleurs. Éric, de quoi parlons-nous?
4: Bonjour Axel et bonjour à tous. Aujourd'hui dans InnoEntech, je vais évoquer une technologie discrète mais essentielle pour connaître la localisation sur notre planète. Eh bien oui, je veux parler de la balise Argos. Née en 1978, une collaboration entre le CNES, la NASA ou la NOAA, elle répond à un besoin simple, localiser et suivre des objets, des êtres vivants ou bien encore des humains partout sur Terre. À l'origine, il s'agit de mieux comprendre les océans et la météo grâce à des bouées dérivantes. Mais très vite, cette innovation trouve des applications plus larges, notamment dans la sécurité maritime et la recherche scientifique. Le fonctionnement de la balise Argos repose sur une architecture ingénieuse. Concrètement, une petite balise, parfois de quelques grammes seulement, est fixée sur un animal, un navire ou bien encore une bouée. Elle émet alors régulièrement un signal radio capté par des satellites en orbite polaire. Ces satellites retransmettent ensuite les données vers des stations au sol avant traitement et diffusion aux utilisateurs. La particularité du système Argos est d'utiliser l'effet Doppler pour calculer la position de la balise sans que celle-ci n'ait besoin de connaître sa propre localisation, contrairement au fameux système GPS. Le résultat est un dispositif robuste, économe en énergie, capable de fonctionner pendant plusieurs mois dans des environnements extrêmes. Aujourd'hui, les balises Argos permettent par exemple de suivre les migrations d'oiseaux, des tortues marines ou bien encore de mammifères, contribuant à la préservation de la biodiversité. Elles permettent aussi de surveiller les courants océaniques, prévoir les dérives de pollution ou bien encore améliorer la sécurité en mer en localisant des bateaux en difficulté. Alors, avec les nouvelles générations de satellites, les balises transmettent davantage de données et s'intègrent dans des projets à grande échelle comme le suivi du climat. Ainsi, la balise Argos illustre parfaitement une innovation utile et durable. C'est un œil discret posé sur la planète au service de la science, de la sécurité et de l'environnement. Voilà Axel, une technologie qui nous aide à mieux comprendre le monde, alors en silence mais avec une précision remarquable. Demain matin, je vous parlerai de la technologie au service d'un secteur d'activité. D'ici là, je vous souhaite une bonne journée à l'écoute de Bretagne 5, bien entendu.
0: À demain, Eric. Merci beaucoup. Allez, tous à ski, tout de suite, avec l'actu des mobilités. Léa Guichou avec nous au micro.
5: Des skis électriques qui permettent de retrouver les mêmes sensations qu'à la montagne, quelle que soit la saison. C'est l'innovation du jour. L'hiver, vous adorez la sensation de skier, mais vous en êtes privé le reste de l'année. Eh bien, cela pourrait changer grâce à une invention primée au concours Lépine. Vous pourriez même aller au travail en skiant. Squeal, ce sont les premiers skis électriques au monde. Ils ont été inventés par un Normand qui vient de remporter pour cette création le deuxième prix du concours Lépine, le plus célèbre des concours d'invention. Pour vous mettre à skier, il suffit de poser vos pieds sur les deux patins parallèles. Vos chaussures sont tenues grâce à des fixations comme celles des skis traditionnels. L'accélération est progressive pour y aller en toute sécurité. Lorsque vous ne profitez pas de la sensation de glisse et que vous arrivez à la maison, par exemple, il suffit de tirer une poignée télescopique pour transporter les skis comme si c'était une valise. Ces skis électriques sont homologués pour la ville. Ils roulent de 32 à 60 km/h selon les modèles, avec 35 à 50 km d'autonomie. Squeal reproduit les sensations du ski partout et tout le temps, donc quelle que soit la saison et le terrain, que ce soit sur le béton, sur le gravier ou sur le sable, avec la même façon de s'incliner dans les virages que lorsque vous skiez à la montagne. Pour se procurer ces skis d'un nouveau genre, il faudra compter un certain investissement, entre 1000 et 1500 euros selon les modèles. Et puisque le succès est au rendez-vous, eh bien les créateurs de Squeal espèrent maintenant conquérir le marché américain.
0: Beaucoup d'ambition dans cette chronique d'une minute trente avec Léa Guichou. Le point commun d'ailleurs, tiens, c'est l'ambition avec le journal des sports. Tout de suite, voici Louis Crépeau.
6: Bonjour à tous, c'est dans l'actu sport ce matin, le début des finales NBA, le premier test pour les Bleus à une semaine du Mondial et puis le dernier carré à Roland-Garros. Et d'abord le basket, début difficile pour les Spurs en finale NBA. San Antonio est battu 105 à 95 par New York dans le match 1, défaite à la maison qui va compliquer la tâche pour Victor Wembanyama et ses coéquipiers. Le Français a inscrit 26 points et 12 rebonds. Le match 2 se jouera dans la nuit de demain à samedi et toujours à San Antonio. Le football, on est à tout juste une semaine du début de la Coupe du Monde. L'équipe de France joue ce soir à Nantes le premier de ses deux matchs de préparation face à la Côte d'Ivoire. Les Bleus feront leur entrée dans la compétition le 16 juin et jusqu'à ce premier rendez-vous, la feuille de route est très précise. Elle est détaillée par le défenseur Jules Koundé. Écoutez.
7: La feuille de route, je pense que c'est de continuer à travailler les automatismes entre nous, de peaufiner les derniers détails et aussi à engranger du temps de jeu. On prépare une Coupe du Monde, donc les matchs précédents des Coupes du Monde sont importants. Il faut arriver prêt et je pense que la Côte d'Ivoire est un très bon adversaire pour nous préparer. Ils vont aussi être très motivés et bien évidemment, il va falloir que nous, on sorte un très bon match si on veut gagner.
6: Et France-Côte d'Ivoire, c'est ce soir à Nantes à 21h10. D'autres matchs de préparation se jouaient hier, notamment le Danemark tenu en échec 0-0 par le Congo ou encore les Pays-Bas battus 1-0 par l'Algérie. Le tennis maintenant, les quarts de finale sont finis à Roland-Garros et chez les hommes, ça passe pour Matteo Arnaldi qui profite de l'abandon de Matteo Berrettini. Il affrontera en demi-finale un autre Italien, Flavio Cobolli, vainqueur de Félix Auger-Aliassim. Et chez les femmes, les demi-finales, c'est aujourd'hui l'Ukrainienne Marta Kostyuk affronte la Russe Mira Andreeva et la Polonaise Maya Walinska défie la Russe Diana Schneider, tombeuse hier de la numéro 1 mondiale Arina Sabalenka. Enfin, en volleyball, l'équipe de France féminine s'incline face au Japon pour son entrée dans la Ligue des Nations. Les Bleus rejoueront samedi face aux États-Unis. Voilà pour l'actu sport. Ce matin, je vous souhaite une très belle journée.
0: Belle journée, Louis Crépeau. Merci pour toutes ces informations.
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0: Bientôt 7h30, avant de vous donner le programme de la prochaine demi-heure sur Bretagne 5, voici ce thriller intergalactique proposé par Frédéric Koster, le livre du jour.
8: Adam Oyebanji est un nomade ou un globetrotter, c'est selon. Aujourd'hui, il vit à Édimbourg, mais il a vécu à Birmingham, Londres, Lagos, au Nigeria, à Chicago, à Pittsburgh ou encore à New York. Il nous propose un roman de science-fiction, Inversion, qui paraît chez Actes Sud. Nous y faisons la connaissance de Ravi MacLeod, qui est apprenti officier sur l'Archimède, ultime refuge de l'humanité dans l'espace profond. Avec le Bohr et le Chandrasekhar, le vaisseau forme la flotte qui doit rejoindre l'étoile cible, Tau Ceti, la planète supposée les accueillir à la fin de leur voyage. Comme tous les passagers, Ravi se tient prêt pour le jour de l'inversion, lorsque les réacteurs du vaisseau inverseront leur propulsion afin d'amorcer la descente vers la nouvelle planète. Dans un quotidien rythmé par les études de l'entretien du bâtiment vieillissant, Ravi voit sa routine bouleversée par sa rencontre avec une mystérieuse jeune fille, une intruse à l'origine de visions de plus en plus effrayantes et déterminée à entrer en contact avec lui. Aidé par Buzz, sa cousine hors la loi, Ravi plonge au cœur du vaisseau pour comprendre les origines de la flotte partie du monde originel il y a plus de 200 ans. Ce qu'ils vont découvrir pourrait bien faire basculer le destin de la 7e génération à la veille de l'inversion tant attendue. Inversion de Adam Oyebanji est paru chez Actes Sud.
0: À ajouter dans votre liste littéraire, tiens, à lire pour les prochaines semaines, les prochains mois à venir. Merci beaucoup, Frédéric Koster. À écouter sur notre antenne avant 8h, le programme télé de François Germain. On reviendra aussi sur le bulletin de la mer de Géraldine, Destination commune, à nouveau. Un nouvel épisode consacré à Dinan, dans les Côtes d'Armor. Ça sera avec Nathalie Villalon. On vous proposera aussi les unes de la presse régionale de Cyril Clément. Le temps de comprendre, Soraya Yakete, qui se demande si nous avons le retour de la gale, notamment du côté de Baden, avec le mystère des boutons qui grattent de ce côté-là. On vous propose d'abord un retour sur l'info et la météo pour 7h30. Ne bougez pas.
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0: Très belle journée de la part de toute l'équipe de Bretagne 5. C'est votre matinale qui se poursuit les 7h30. On fait un nouveau point sur l'info tout de suite avec la rédaction. Clémence Lobary à notre micro. Bonjour.
1: Bonjour à tous. Israël et le Liban s'accordent sur la mise en œuvre d'un cessez-le-feu. Les représentants des deux pays ont publié une déclaration hier à l'issue de deux jours de pourparlers à Washington. Un accord qui reste conditionné à l'arrêt des tirs complets du Hezbollah. Il prévoit également la création de zones pilotes sous contrôle de l'armée libanaise ou encore l'évacuation de tous les membres du groupe pro-Iran du Sud-Liban. Un nouveau round de pourparlers est aussi annoncé pour la semaine du 22 juin. En parallèle, ce revers pour Donald Trump aux États-Unis. La Chambre des représentants a adopté un texte ordonnant le retrait des troupes américaines dans la guerre contre l'Iran. Une résolution avant tout symbolique, le président américain pouvant en effet opposer son veto. L'actualité en France, le profil du suspect dans la disparition de Liana se précise. La procureure de la République d'Auch a donné quelques détails supplémentaires hier. L'homme de 41 ans était déjà visé par 3 procédures, dont une plainte pour viol sur mineur classée sans suite en 2024. Une nouvelle plainte pour viol a par ailleurs été reçue hier matin. Les recherches pour retrouver la jeune fille de 11 ans, elle continue dans le Gers. Elle a disparu depuis presque une semaine à Florence. Le gouvernement lance une campagne de lutte contre les feux de forêt pour l'été 2026. Plusieurs ministres sont attendus aujourd'hui dans le Gard à cette occasion. Le ministre de l'Intérieur, Laurent Nunez, et la ministre de la Transition écologique, Monique Barbu, doivent présenter un renforcement significatif des moyens de prévention et d'intervention. Parmi les principales annonces attendues, l'achat de 2 nouveaux bombardiers d'eau. C'est une première depuis 5 ans. Le prix moyen des véhicules particuliers neufs a baissé en 2025. C'est ce que révèle le baromètre réalisé par l'Institut Mobilité en Transition. Une chute de 2%, le prix moyen des véhicules passant de 35 200 euros à 34 600 euros. En cause notamment le recul des modèles hybrides rechargeables. Et puis en tennis, avec la fin des quarts de finale à Roland-Garros, ça passe pour Matteo Arnaldi qui affrontera en demi-finale un autre Italien, Flavio Cobolli. Excellent début de journée à tous.
0: Belle journée Clémence, on se retrouve tout à l'heure à 7h45 pour le rappel des titres et puis ensuite à 8h pour le journal. On passe à la météo, les prévisions du ciel pour ce jeudi. Bon, ça va encore défiler hein, au-dessus de nos têtes, on en parle avec Maëlle Boisard. Maëlle, bonjour.
18: Déma d'Axel, bonjour à toutes et à tous. En ce jeudi matin, le ciel est très changeant sur l'ensemble de la Bretagne avec une alternance de nuages et d'éclaircies, des averses qui se déclenchent même dès le début de cette journée. Et puis à noter le vent d'ouest qui va se renforcer également avec des rafales atteignant 70 à 80 km/h sur les caps exposés. Côté température, on relève des minimales bien douces pour la saison, généralement entre 12 et 15 degrés jusqu'à 16 degrés vers Saint-Nazaire. Pour cet après-midi, les conditions vont rester instables avec un ciel de traîne actif. Les éclaircies vont alterner avec de fréquentes averses, parfois accompagnées d'un caractère orageux sur l'est de la région. Le vent d'ouest demeure soutenu avec des rafales pouvant encore atteindre 70 km/h sur le littoral. Côté température, pour cet après-midi, les maximales seront sous les normales de saison, seulement 16 degrés du côté de Rostrenens, 18 degrés du côté de Fougères ou encore 20 degrés pour Nantes. Et puis pour les prochains jours, Pour vendredi notamment, le temps va rester variable avec une alternance de nuages et d'éclaircies avec encore quelques averses possibles près des côtes notamment. Les températures seront comprises entre 18 et 20 degrés durant cette journée. Et puis, à noter samedi, une dégradation plus marquée avec un risque de coup de vent à surveiller sur les côtes bretonnes et des pluies plus fréquentes. Et puis pour dimanche, possiblement une amélioration du temps. Davis McDonald à Ken Arrentan.
0: Maël Boisard de Météo Bretagne qu'on aura le plaisir de retrouver après le journal de 8h. Allez, on ouvre les journaux tout de suite, les journaux locaux, avec Cyril Clément. Cyril, bonjour.
19: Bonjour Axel, bonjour à tous. Nous débutons cette revue des unes de la presse de ce jeudi par Ouest France qui titre « L'État relance la consigne plastique, les maires tiquent ». Pour ne pas payer des milliards de pénalités, la France veut relancer la consigne des bouteilles en plastique. Les élus locaux s'y opposent. Ils pointent les risques de surconsommation et financier. Les détails sont à lire en page 3 de Ouest France ce matin. Il est question d'économie à la une de Ouest France ce matin avec cette question. Duralex en difficulté, quel avenir pour les Français actionnaires? Les détails sont à retrouver dans le quotidien. Et puis, toujours à la une de Ouest France, dans le pays nantais, des lignes de covoiturage comme les bus. C'est le reportage à retrouver dans les colonnes de nos confrères. Un entretien aussi dans Ouest France ce matin avec la présidente de l'Assemblée nationale, Yaël Braun-Pivet, candidate en 2027, je n'exclus rien, dit-elle. Peut-être donc une nouvelle candidature à la présidence de la République. Toujours dans Ouest France, la consommation, les importations d'œufs à bas prix explosent, nous dit le quotidien, et c'est-à-dire en page terre de Ouest France. Ouest France qui revient ce matin sur la disparition de Liana, le suspect mis en cause dans 3 affaires de viol sur mineurs. Les détails sur cette affaire à retrouver dans Ouest France ce matin. On parle aussi de l'Iran dans Ouest France avec le régime qui va jusqu'à effacer la mémoire des opposants. Les détails sont à retrouver en page 2 de Ouest France ce matin. Dans Presse Océan, on parle de foot. La Coupe du Monde débute à Nantes, titre Le Quotidien. L'équipe de France de football de l'ancien Nantais Didier Deschamps affronte la Côte d'Ivoire ce soir à la Beaujoire pour son premier match amical en vue du Mondial. Presse Océan vous propose d'en savoir un peu plus sur cette rencontre en page 2. À Carène, à la recherche des sols pollués, c'est l'autre titre de Presse Océan ce matin. Les sols de plusieurs communes sont passés au rayon X pour rechercher les polluants. Les détails sont donc à retrouver dans votre quotidien ce matin. Et puis à Nantes, le renouveau de la tour du Doubs, totem du quartier Bellevue, l'immeuble de 15 étages va être totalement réhabilité, nous dit Presse Océan, qui vous propose un reportage dans ses colonnes. Et puis ce fait divers à la une de Presse Océan également, ils auraient forcé 2 adolescents à creuser leur tombe. Retour sur cette affaire en page 6 dans Presse Océan ce matin. À la une du Télégramme, la taxe qui irrite les plaisanciers. Mobilisation générale contre la nouvelle taxation, nous dit le quotidien. Au 1er janvier 2027, ils seront nombreux à payer une taxe sur leur bateau de plaisance. Le seuil d'exonération va être abaissé et le tarif va globalement augmenter sur la coque et le moteur. Les détails sont à retrouver en page 3 de Telegram ce matin. Le Telegram qui nous parle également de recherche médicale et des avancées pleines d'espoir contre le cancer. De nouvelles molécules et traitements ont été dévoilés lors d'un congrès annuel aux États-Unis. Les détails à retrouver dans les colonnes du Télégramme ce matin. Le Télégramme qui nous parle aussi de pénurie, du manque de kérosène. Les turbulences de l'été se dissipent. Malgré la crise persistante au Moyen-Orient, les cascades d'annulation de vols devraient être évitées, nous dit le Télégramme qui vous propose une analyse en page 10. Il est question aussi de la mer et de la solitaire de Figaro Paprec dans le Télégramme. À la bagarre en tête de la course, Tom Dolan s'échoue près de Saint. Le skipper irlandais a dû être élitreillé en pleine nuit. Après de longs efforts, resté vain pour repartir. Sa mésaventure est à retrouver en page sport. Enfin, dans le Télégramme, on parle de culture bretonne, du cousu humain pour les cercles celtiques. Cathy, petite fille d'Anastasie Goadec, transmet son travail de collectage. Son portrait est à retrouver en dernière page du Télégramme ce matin.
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0: La revue de presse de Cyril Clément, comme chaque matin sur Bretagne 5. Bientôt 7h40. On enchaîne avec le temps de comprendre. Soraya Yakete, est-ce le retour de la gale, notamment à Baden, avec ce mystère des boutons qui grattent, Soraya?
20: 32 enfants couverts de boutons, des familles qui lavent leurs draps à 60 degrés, qui enferment leurs vêtements dans des sacs poubelles et qui passent leur week-end à désinfecter. Nous retrouvons également un médecin qui reçoit 40 malades en 2 jours et une pharmacie qui écoule 200 boîtes de médicaments en quelques jours seulement. À Badem, une commune du Morbihan près d'Auray, depuis le 19 mai, tout le monde parle de la gale. Sauf, bien évidemment, l'agence régionale de santé qui se veut rassurante en estimant que les chenilles processionnaires sont la cause de ces lésions de la peau. Alors, aujourd'hui, on va comprendre ce qui se passe vraiment derrière tout ça. Et pourquoi cette histoire nous dit quelque chose d'important sur une maladie qu'on croyait appartenir au passé. Pour commencer, la gale, c'est une maladie de peau causée par un minuscule acarien, le Sarcope scabei, un parasite microscopique, invisible à l'œil nu, qui creuse des galeries sous la couche superficielle de notre peau pour y pondre ses œufs. C'est une parasitose qui se présente sous 2 formes. La forme commune, relativement peu contagieuse, mais bénigne, et la forme hyperkérazotique, favorisée par un déficit immunitaire extrêmement contagieux. Les symptômes qui peuvent nous alerter sont des démangeaisons terribles, surtout la nuit, des sillons fins et sinueux sur les mains, les poignets, entre les doigts, ainsi que des petits boutons rouges qui se propagent. La transmission, elle, se fait essentiellement par des contacts cutanés, directs et prolongés. Une transmission indirecte via le linge ou la literie est aussi possible, d'où le fait que les familles lavent leur linge. L'incubation dure entre 1 et 3 semaines, ce qui veut dire qu'on peut transmettre la maladie sans encore le savoir. Et c'est ce qui a permis que dans une école, dans une crèche, les parasites ont pu circuler librement. Il faut également savoir que la gale n'est pas une maladie du passé, ni une maladie de la misère. Elle peut toucher tout le monde et surtout partout. À noter que le nombre de cas de gale a doublé en France entre 2002 et 2022, soit pendant 20 ans, avec une accélération marquée depuis 2017. Et ça ne s'arrange pas. Les Bouches-du-Rhône font face à une épidémie. Les chiffres explosent également en Île-de-France, où les formes graves se multiplient au point que les autorités sanitaires ont actualisé leurs recommandations de diagnostic et de traitement. À Paris, pour exemple, les réseaux de surveillance font état d'une hausse de 160% des cas entre 2019 et 2025. En 2024, près de 8700 diagnostics de gale ont été établis à Paris intramuros, contre environ 3400 en 2019. Et dans le Grand Ouest, on n'est pas épargné. Des cas groupés ont été observés dans plusieurs établissements scolaires de Nantes et des foyers collectifs pour jeunes migrants, selon SOS Gale. Mais pourquoi ce retour? Eh bien parce que la gale se propage dans la collectivité, les crèches, les écoles et même les EHPAD. Et parce que le délai entre les premiers symptômes et le diagnostic est souvent supérieur à 1 semaine. Parfois plus de 15 jours, le temps qu'on confonde avec de l'eczéma ou une allergie. Pendant ce temps, on continue à contaminer. Et les chenilles dans tout ça? Après avoir expliqué la nature de cette maladie, revenons à l'argumentation de l'ARS, l'Agence régionale de la santé, avec cette théorisation des chenilles processionnaires du chêne. Une question est à poser ici. Est-ce que ça peut vraiment ressembler à de la gale? Eh bien, les chenilles processionnaires sont urticantes, par leurs poils, des soies détachables dont la pénétration dans la peau libère un venin responsable de réactions toxiques. Résultat, nous retrouvons des rougeurs, des démangeaisons ou même des éruptions. Ces millions de poils urticants se détachent dès que la chenille se sent menacée et peuvent conserver leur pouvoir irritant pendant plusieurs années. Ça peut donc se ressembler en surface. Mais il y a une différence fondamentale à noter. Les réactions aux chenilles apparaissent en quelques heures après le contact et elles ne sont pas contagieuses. Mais la gale, elle, se transmet de personne à personne, s'installe progressivement et présente ses sillons caractéristiques.

0: ce sont les familles qui attendent, avec des enfants qui se grattent et des maisons à retourner. Ce que l'on sait avec certitude, c'est que les démangeaisons, elles, sont bien réelles et la prudence reste de mise.
1: Oui, on va suivre ça évidemment de très très près. Merci beaucoup Soraya Yakete, le temps de comprendre.
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1: Votre 7-9 avec le retour de l'info tout de suite. On vous rappelle les principaux titres à retenir ce matin dans l'actualité de ce 4 juin. C'est avec Clémence Lebary, bonjour.
3: Bonjour à tous. Le Hezbollah ne stoppe pas ses tirs. Le groupe pro-Iran affirme ce matin avoir lancé des roquettes contre l'armée israélienne dans le sud du Liban. Pourtant, cette nuit, les Israéliens et les Libanais ont annoncé s'être accordés sur la mise en œuvre d'un cessez-le-feu. Les représentants des deux pays ont publié une déclaration hier à l'issue de deux jours de pourparlers à Washington. Un accord qui reste conditionné à l'arrêt complet des tirs du Hezbollah. Il prévoit également la création de zones pilotes sous contrôle de l'armée libanaise. Un nouveau round de discussion est aussi annoncé pour la semaine du 22 juin. Dans le reste de l'actualité, lors du verdict pour Martin Ney, l'Allemand est jugé devant la cour d'assises de Loire-Atlantique pour le meurtre en 2004 de Jonathan, 10 ans. Ce jeune garçon avait disparu dans la nuit du 6 au 7 avril 2004 lors d'une classe de mer à Saint-Brévin-les-Pins. Son corps, lesté d'un parpaing, a été retrouvé 43 jours plus tard. L'accusé qui n'a cessé de clamer son innocence encourt la réclusion criminelle à perpétuité. Le verdict est attendu en fin de journée. Le test de dépistage au cadmium pour les patients à risque sera remboursé dès le 16 juin. Un remboursement sur prescription médicale dans les zones reconnues par les autorités compétentes. Selon l'ANSES, près de la moitié de la population française présentait en 2025 des expositions au cadmium dépassant les valeurs sanitaires de référence. Et en parallèle, justement, l'Assemblée nationale a adopté la proposition de loi écologiste pour limiter l'exposition de la population au cadmium. Le texte prévoit ainsi de réduire fortement les taux autorisés de ce métal lourd dans les engrais phosphatés. C'est le tout dernier jour pour remplir votre déclaration de revenus. La campagne de déclaration 2026 touche à sa fin. Pour les contribuables de la dernière zone, dont l'Île-de-France, vous avez jusqu'à ce jeudi 4 juin, 23h59. Passé ce délai, des pénalités peuvent s'appliquer. Et puis on termine en football et on est à tout juste une semaine du début de la Coupe du Monde. L'équipe de France joue ce soir à Nantes, le premier de ces deux matchs de préparation. Les Bleus affrontent la Côte d'Ivoire, coup d'envoi à 21h10. Excellent début de matinée à tous.
1: Merci Clémence et on se retrouve pour le journal de 8h dans moins d'un quart d'heure maintenant. On part en mer tout de suite retrouver Géraldine pour ses prévisions pour ses prochaines heures.
4: Bonjour Axel, bonjour à tous. Voici donc le bulletin mer de Météo France concernant les zones proches atlantiques et manche ouest. Et à commencer par un BMS large numéro 168. Coup de vent en cours ou prévu pour sol. Situation générale et évolution, dépression 980 hectopascales au nord de l'Irlande, se décalant progressivement vers l'est, dorsale atlantique sur le sud du golfe de Gascogne. Voici les prévisions par zone. Pour Casquet et Ouessan, vent d'ouest à sud-ouest 6 à 7, mollissant ouest 5 à 6 ce soir. Rafale, mer forte à très forte, long houle d'ouest 3 à 4 mètres ce soir. Visibilité mauvaise sous averse, parfois orageuse ce matin. Pour Iroiseilleux, vent d'ouest à sud-ouest 5 à 6, temporairement 6 à 7 depuis cette nuit et ce matin. Évirant ouest à nord-ouest cet après-midi, rafale. Mer forte devenant forte à très forte, long houle de nord-ouest 3 mètres à 3,50 m ce matin, visibilité localement mauvaise sous averse depuis cette nuit. Pour Rochebonne, vent de secteur ouest 5 à 6, mollissant 4 à 5 ce soir, rafale, mer forte devenant forte à très forte depuis cette nuit, long houle de nord-ouest 3 mètres à 3,50 m ce matin, visibilité localement mauvaise sous averse depuis cette nuit. Pour Cantabrico, vent d'ouest à sud-ouest 5 à 6, parfois 7, mais localement variable 2 à 4 à l'extrême sud-est, et fraîchissant ouest 5 à 6 partout ce matin, puis mollissant 4 à 5 cet après-midi, rafale. Mer agitée à fort devenant forte et localement très forte au nord-ouest ce matin. Long houle de nord-ouest 3 mètres à 3,50 m ce matin. Visibilité localement mauvaise sous averse depuis cette nuit. Pour Finistère, vent de secteur ouest 4 à 6, du sud au nord, mollissant secteur nord-ouest 4 à 5 ce matin. Rafale, mer agitée au sud, forte au nord et devenant forte au sud et très forte au nord ce matin. Long houle de nord-ouest 3 mètres à 4 mètres ce matin. Visibilité localement mauvaise sous averse atteignant cet après-midi. Pour Pazenne, vent d'ouest 6 à 7, mollissant ouest à nord-ouest 5

0: Cassis cet après-midi. Rafale, mer forte à très forte devenant très forte ce matin. Long ouest 3 à 4 mètres ce matin. Visibilité localement mauvaise sous averse. Et nous terminons avec sol et avant d'ouest 6 à 7. Parfois 8 au nord depuis cette nuit, mollissant 5 à 6 cet après-midi. Rafale. Mer très forte, temporairement très forte à grosse ce matin. Long ouest 3,50 m à 4,50 m ce matin. Visibilité mauvaise sous blise ou averse, parfois orageuse depuis cette nuit. Voilà, c'est terminé pour ce bulletin de la météo marine de Météo France concernant les zones proches Atlantique et Manche Ouest. Je vous souhaite une très bonne journée à toutes et à tous sur Bretagne 5. Et Axel, je vous rends le micro pour la suite de la matinale.
1: Merci Géraldine. Oui, la matinale qui se poursuit direction les 8h, avec notamment Destination Commune tout de suite.
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1: Et voici déjà l'avant-dernier épisode consacré à Dinan dans les Côtes d'Armor avec Nathalie Villalon.
3: Destination Commune toute cette semaine, nous posons nos micros à Dinan dans les Côtes d'Armor avec Didier Le Chien. Bonjour.
4: Bonjour.
3: Alors Dinan justement, Didier Le Chien, on en parle depuis lundi, mais où est-ce que c'est situé? Près de quelle grande ville? Et puis surtout, comment on y va?
4: Ben Dinan est une grande ville, elle toute seule. Voilà, bon, allez, trêve de plaisanterie, Nathalie. Dinan, alors historiquement, Dinan, c'est la capitale du Poudouvre. Le Poudouvre, c'est cette partie de la Bretagne, au sud du pays de Saint-Malo. Dinan, c'est la ville de bord de Rance, hein, puisqu'on est au fond de l'estuaire de la Rance. Il y a un triangle, Saint-Malo, Dinard, Dinan. Donc, une ville du bord de Rance. On est dans l'est du département des Côtes d'Armor, à quelques kilomètres de l'Ille-et-Vilaine. On est la ville-centre d'une communauté d'agglomération de 65 communes et de plus de 100 000 habitants, Dinan agglomération. On est aussi la ville-centre du parc naturel régional Vallée de la Rance Côte d'Émeraude, 66 communes, de part et d'autre des départements des Côtes d'Armor et d'Ille-et-Vilaine. Et puis Dinan, c'est vrai, historiquement, a des relations fortes avec Saint-Malo, puisque jusqu'à la Révolution française, nous dépendions, et la réorganisation départementale, nous dépendions du diocèse de Saint-Malo. Voilà, donc, et avec Rennes, parce que, tout simplement parce que Rennes Métropole et Dinan Agglomération se touchent, hein, sont frontés, voilà, donc la porosité entre Dinan et Rennes est très forte. Il y a beaucoup de gens qui sont domiciliés sur Dinan ou en périphérie de Dinan et qui vont travailler à Rennes, par exemple. Donc, voilà, donc c'est pour présenter rapidement Dinan, et Dinan est une ville historiquement, donc ville médiévale, qui va bientôt fêter ses 1000 ans. Hein, dans les années 2000, autour de 2030, on va fêter les 1000 ans de la ville. On fera une grande année de commémoration, de festivités pour fêter les 1000 ans de la ville. 76 monuments classés ou inscrits des monuments historiques. Et puis, une caractéristique aussi de Dinan, qu'on ne va pas forcément trouver ailleurs, c'est une ville commerçante. 650 commerces aujourd'hui à Dinan. C'est une des villes de l'ouest de la France, de l'ouest, hein, qui a le plus grand nombre de commerces, et notamment eu égard à sa population. Alors, un commerce qui connaît des difficultés aujourd'hui, comme tous les commerces de centre-ville, hein, en raison des problèmes de pouvoir d'achat de nos concitoyens. Donc, il y a quelques surfaces commerciales qui sont vides, mais on a quand même un très beau dynamisme commercial, un beau réseau de commerçants, des commerçants. Alors, on a peu de franchises, mais des petites cellules commerciales, des commerçants individuels qui vont avoir leurs propres produits, avec des gens qui viennent un peu de partout, justement, pour profiter de ce dynamisme commercial. Et d'ailleurs, un grand moment, c'est les fêtes de fin d'année à Dinan, qui c'est toujours un rendez-vous exceptionnel. Et d'ailleurs, dès à présent, même s'il fait chaud, je vous invite à noter sur vos calendriers les fêtes de fin d'année à Dinan, mois de décembre.
3: Alors, on y va comment, justement, à Dinan? Est-ce qu'il y a une gare, un train, la route passe à la RN12?
4: Il y a une superbe gare, superbe gare qui a été créée par mon prédécesseur Michel Gelsdorfer et qui... D'un point de vue architectural qui est exceptionnel, hein, c'est très révélateur de l'art Sesbreur, donc de ce l'art déco à la bretonne. L'architecte Lefort a créé cette gare qui est un monument que moi je trouve tout à fait extraordinaire. Non, c'est pas seulement une ville médiévale, c'est aussi, voilà, il y a aussi des monuments qui sont beaucoup plus récents et qui ont tout leur intérêt. Dinan est connecté par le train avec Saint-Brieuc et avec Dol-et-Rennes, hein, et il y a du monde, de plus en plus de monde. La ligne a été complètement refaite, donc aujourd'hui c'est confortable.
3: Et des arrêts supplémentaires aussi.
4: Et des arrêts supplémentaires, et c'est confortable d'aller par le train à Saint-Brieuc, d'aller par le train à Rennes, puis au-delà à Paris. Il y a une liaison directe d'ailleurs aujourd'hui Dinan-Rennes sans changer de train à Dole, hein, une le matin et le retour le soir. Donc voilà, donc il y a le train, donc prenez le train pour venir à Dinan, il y a bien sûr la voiture aussi. On peut stationner à Dinan, pas forcément dans le centre historique en pleine saison, mais on peut stationner en périphérie, là aussi tout est prévu, suivre les indications qui sont fournies. Et puis il y a aussi un développement des pistes cyclables sur Dinan et sur le territoire. Et on a un réseau de bus gratuit. J'étais vice-président en charge des mobilités, je l'ai mis en place, c'était voilà, mon premier mandat. Et on a un réseau de bus gratuit qui s'appelle Dynamo, à l'échelle de la zone agglomérée de Dinan. Il ne faut pas hésiter à l'utiliser. Vous pouvez laisser votre voiture extérieure Dinan, monter dans le bus et puis aller, par exemple, dans cette nouvelle piscine de Dinan Agglomération qui vient d'ouvrir ses portes. Magnifique outil, tout près de la gare. On parlait de la gare tout à l'heure, tout près de la gare. Voilà, donc à Dinan, on peut tout faire. On peut manger une crêpe, on peut découvrir le patrimoine qui est exceptionnel, rentrer dans une église, être au frais d'ailleurs, dans une église, déambuler dans les vieux rues historiques, découvrir cette architecture des années 30, et puis terminer sa journée en faisant un plongeon dans la piscine. La piscine, c'est son nom en plus.
3: Merci à vous Didier Lechien. Dernier rendez-vous de la semaine, demain vendredi à Dinan.
4: Merci, à demain.
1: Oui, rendez-vous est pris hein, à 7h50 pour ce dernier épisode. Merci à tous les deux.
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1: Le retour de la Star Academy, c'est bien prévu hein, pour la rentrée prochaine, mais sans Marlène Schaaf. Marlène Schaaf, depuis 4 saisons, répétitrice puis professeure d'expression scénique, qui a décidé de prioriser ses activités annexes, hein, notamment son spectacle Queen is Born. Donc il faudra faire sans elle en septembre prochain. Le plateau télé, on fera avec François Germain tout de suite, les primes.
5: Sur votre plateau télé ce soir, les Bleus en préparation, des amis au bord de la séparation et une enquête sous tension. Du foot sur TF1, France-Côte d'Ivoire, une douzaine de jours avant leur entrée en lice dans la Coupe du Monde contre le Sénégal, les Bleus de Didier Deschamps affrontent la Côte d'Ivoire à Nantes. Le sélectionneur de l'équipe de France veut s'appuyer sur cette rencontre face à une formation africaine pour aborder au mieux la compétition. Champagne sur M6, film réalisé par Nicolas Vanier. Des amis se connaissent maintenant depuis plus de 30 ans. Ce week-end, la bande de quinquagénaires se retrouve en Champagne pour un enterrement de vie de garçon. Mais la future épouse arrivée à l'improviste ne semble pas faire l'unanimité.
6: J'ai changé, c'est ça?
7: Oui, t'as changé, oui.
6: Depuis quand tu mets un fut rose pour me protéger en week-end?
7: Ton tatouage?
6: Et tes bagues, tu les as perdues, tes bagues?
7: Qu'est-ce qui dit que c'est Christine qui me fait changer?
6: Juste que c'est pas toi, c'est tout.
8: Tout ce que vous aviez à faire, c'était faire une petite place. C'était trop vous demander, ça?
5: Le mort de la plage sur France 3, téléfilm. Héloïse Gentil, capitaine de la section de recherche de Caen, se retrouve plongée dans une enquête mystérieuse. Le corps de James Crowley, un vétéran de 91 ans, est découvert sur une plage, revêtu de son uniforme de GI.
9: Lieutenant Héloïse Gentil, section de recherche de Caen. Il est américain ?
10: Un héros de la Seconde Guerre. Il a débarqué en 44 sur Omaha Beach.
11: Quand 600 000 hommes armés débarquent dans un pays, il y a forcément des dégâts collatéraux, donc des vengeances.
12: On saura la vérité que quand on saura ce qui est arrivé le 13 juin 44.
5: France Côte d'Ivoire sur TF1, Champagne sur M6 et le mort de la plage sur France 3. Très belle soirée télé à tous.
1: Et après la télé, on parlera musique d'ici quelques minutes après le journal de 8h avec Baptiste Berthelin qui nous présentera le nouvel album de Thomas Bangalter. C'est l'un des anciens des Daft Punk.
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1: Passez une belle journée de jeudi avec Bretagne 5, il est tout juste 8h. Et Clémence Lebarry nous rejoint à nouveau pour le journal, cette fois. Bonjour Clémence.
20: Bonjour à tous. Israël et le Liban s'accordent sur la mise en œuvre d'un cessez-le-feu, mais sous condition. Le profil du suspect dans la disparition de Liana se précise encore un peu plus. Et puis, faut-il indemniser les congés payés non utilisés ? Eh bien, la mesure est défendue par un député. Un arrêt des hostilités est-il possible ? Israël et le Liban ont convenu cette nuit de la mise en œuvre d'un cessez-le-feu. Une déclaration publiée à l'issue de deux jours de pourparlers à Washington menée sous l'égide des États-Unis. Un cessez-le-feu qui reste soumis à une condition, Corinne Saint-Félix.
21: Et la déclaration est claire. Le Hezbollah devra cesser tous ses tirs contre Israël. Le groupe pro qui rejette la tenue de ces discussions entre Israël et le Liban. Et on le rappelle, un premier cessez-le-feu est déjà entré en vigueur le 17 avril. Un cessez-le-feu qui a été largement bafoué par les deux parties. Ce nouvel accord, lui, prévoit également la création de zones pilotes sous contrôle exclusif de l'armée libanaise ou encore l'évacuation de tous les membres du groupe pro-Iran du Sud-Liban. Enfin, Israéliens et Libanais ont également convenu de participer à un nouveau round de pourparlers la semaine du 22 juin. En vue d'un accord global.
20: Et hier, les frappes se sont succédées. Le Hezbollah a indiqué avoir visé des militaires dans le nord d'Israël ou encore avoir lancé des roquettes contre l'armée israélienne dans le sud du Liban. Israël qui, lui, a multiplié les bombardements dans le secteur. Et ce revers pour Donald Trump aux États-Unis. La Chambre des représentants a adopté un texte ordonnant le retrait des troupes américaines dans la guerre contre l'Iran. Une résolution avant tout symbolique. Le président américain pouvant en effet opposer son veto. L'actualité en France, c'est bientôt une semaine de recherche dans le Gers, mais toujours aucune trace de Liana, 11 ans, portée disparue depuis vendredi à Florence. La procureure de la République d'Auch n'a pas souhaité donner de détails hier en conférence de presse sur les investigations en cours, mais elle a en revanche fait de nouvelles révélations sur le profil du suspect mis en examen et écroué Léouard Dourel.
22: Oui, un suspect au parcours inquiétant. L'homme était déjà visé par trois procédures impliquant des mineurs avant la disparition de Liana. Le premier signalement remonte à 2017. Il a été effectué par la mère d'une jeune fille de 17 ans qui venait de découvrir que sa fille entretenait une relation avec Jérôme B. depuis quelques mois. Une relation consentie. Selon la jeune fille, la plainte a été classée sans suite. Idem pour une autre plainte, déposée cette fois-ci à Béthune pour des faits de viol sur mineur courant 2020, faute d'éléments suffisants. La procureure a aussi évoqué une autre plainte pour viol sur mineur datant d'août dernier. Les investigations pour celle-ci étaient, selon elle, toujours en cours.
20: Et une succession de plaintes donc, mais un suspect qui n'a toujours pas été entendu dans ce dernier dossier. Le ministre de l'Intérieur a annoncé hier le lancement d'une enquête administrative. La procureure a également annoncé hier qu'une nouvelle plainte pour viol contre Jérôme B. avait été reçue le matin même. Le gouvernement lance une campagne de lutte contre les feux de forêt pour l'été 2026. Plusieurs ministres sont attendus aujourd'hui dans le Gard à cette occasion. Le ministre de l'Intérieur, Laurent Nunez, et la ministre de la Transition écologique, Monique Barbu, doivent présenter un renforcement significatif des moyens de prévention et d'intervention. Parmi les principales annonces attendues, l'achat de deux nouveaux bombardiers d'eau. La proposition de loi écologiste pour limiter l'exposition de la population au cadmium, elle a été largement adoptée hier à l'Assemblée nationale. Le texte prévoit ainsi de réduire fortement les taux autorisés de ce métal lourd dans les engrais phosphatés, un produit qui s'accumule ensuite dans les sols et contamine les aliments. C'est un acquis que tous les Français ne prennent pas forcément, les congés payés. Selon une étude Verian réalisée pour la plateforme de location Airbnb, 20% des salariés ne posent pas leurs 5 semaines de congés payés. Déjà en juillet 2025, la ministre du Travail avait proposé de monétiser ces jours non pris. Les syndicats étaient vent debout. Pourtant, c'est pour le bien des salariés, selon le député LR des Alpes-Maritimes, Éric Pogé, à l'origine d'une nouvelle proposition de loi sur le sujet.
23: Les syndicats, ils sont souvent enfermés dans une posture dogmatique et idéologique. Ce que je propose, c'est de sacraliser ces congés payés, contrairement à ce que prétendent les syndicats. Puisque avec ce que je propose, c'est-à-dire la monétisation de certains jours de congés payés, on est sûr que ce droit, cet acquis social des congés payés, trouvera une répercussion. Moi, je pense sincèrement que dans notre économie, on a besoin de plus de liberté, plus de souffle, et qu'il faut laisser le choix aux acteurs économiques de ce qui va. C'est pas à la loi de tout encadrer. Et ça, les syndicats devraient l'écouter et l'entendre.
20: Et le député Éric Pogé souhaite mettre à l'ordre du jour la monétisation des jours de congés payés lors du débat de la prochaine élection présidentielle sur la question du pouvoir d'achat. Une nouvelle manifestation contre Patrick Bruel. Plusieurs militantes féministes se sont rassemblées hier soir devant le théâtre parisien où le chanteur et acteur est à l'affiche. Elles dénoncent sa présence sur scène alors qu'il fait l'objet de 4 plaintes pour viol et une pour agression sexuelle. Et puis on termine en basket et des débuts difficiles pour les Spurs. En finale NBA, San Antonio est battu 105 à 95 par New York dans le match 1. Une défaite à la maison qui va compliquer la tâche pour Victor Wembanyama et ses coéquipiers. Le match 2 se jouera dans la nuit de demain à samedi. Excellent début de journée à tous.
1: La rédaction Bretagne 5 avec Clémence Lebary à notre micro. Micro qu'on donne tout de suite à Maëlle Boisard pour les prévisions météo de ce jeudi et pour la fin de cette semaine. Maëlle, bonjour.
0: Emma d'Axel, bonjour à toutes et à tous. En ce jeudi matin, le ciel est très changeant sur l'ensemble de la Bretagne, avec une alternance de nuages et d'éclaircies, des averses qui se déclenchent même dès le début de cette journée. Et puis à noter le vent d'ouest qui va se renforcer également avec des rafales atteignant 70 à 80 km/h sur les caps exposés. Côté température, on relève des minimales bien douces pour la saison, généralement entre 12 et 15 degrés jusqu'à 16 degrés vers Saint-Nazaire. Pour cet après-midi, les conditions vont rester instables avec un ciel de traîne actif. Les éclaircies vont alterner avec de fréquentes averses, parfois accompagnées d'un caractère orageux sur l'est de la région. Le vent d'ouest demeure soutenu avec des rafales pouvant encore atteindre 70 km/h sur le littoral. Côté température, pour cet après-midi, les maximales seront sous les normales de saison, seulement 16 degrés du côté de Rostrenens, 18 degrés du côté de Fougères ou encore 20 degrés pour Nantes. Et puis pour les prochains jours, pour vendredi notamment, le temps va rester variable avec une alternance de nuages et d'éclaircies avec encore quelques averses possibles près des côtes notamment. Les températures seront comprises entre 18 et 20 degrés durant cette journée. Et puis à noter samedi, une dégradation plus marquée avec un risque de coup de vent à surveiller sur les côtes bretonnes et des pluies plus fréquentes. Et puis pour dimanche, possiblement une amélioration du temps. Davis McDonald à Ken Arrentan.
1: Maëlle Boisard de Météo Bretagne, merci beaucoup. Allez, on enchaîne avec Satmag tout à l'heure, un petit peu avant 9h. 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Ce sera dans Satmag tout à l'heure. David Christoffel et son 165e poème. Vie quotidienne avec Elsa Ruyo, les crises des enfants de 4 ans, le point sur le fucking fall. Je vous proposerai également Patrick Huffard avec le Quintet Plus. Ses pronostics hippiques depuis l'hippodrome de Paris-Longchamp. On reviendra sur les unes de la presse régionale avec Cyril Clément. Et puis, l'invité politique de 8h15, il s'agit de François de Cœuré-Vert, préfet des Côtes-d'Armor. Il sera interrogé par Stéphane Hamon d'ici quelques minutes.
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1: Et comme chaque jour, un petit peu après le journal, après la météo et avant la pause musicale, on vous propose Pop Culture avec aujourd'hui Baptiste Bertelin qui nous présente un nouvel album.
3: Aujourd'hui dans Backstage, le dernier projet de Thomas Bangalter. L'ancien membre des Daft Punk revient avec Mirage Ballet for 16 Dancers, un album composé de 8 morceaux au total, qui est à l'origine une musique de ballet créée pour le ballet du Grand Théâtre de Genève. Thomas Bangalter continue donc d'avancer dans sa carrière en solo. Ce dernier disque est présenté comme une vaste pièce de minimalisme électronique atmosphérique. Le pionnier de l'électro-française prend toujours plaisir à expérimenter de nouvelles choses dans ses différents projets. Et c'est bien évidemment ça, en partie, qui fait sa force depuis tant d'années. Les deux anciens membres casqués des Daft Punk poursuivent donc leur route, chacun de leur côté. Pas question de retour 5 ans après une séparation qui avait fait trembler la planète musique. Ces dernières semaines, tout de même, le duo français a été évoqué pour Coachella 2027, mais ce n'est pour l'instant qu'une simple rumeur.

0: Le nouvel album de Thomas Bangalter à découvrir en ce moment. Merci beaucoup Baptiste pour la petite présentation.
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0: Le 7-9 continue. Avant de retrouver notre invité politique d'ici quelques secondes, je vous propose un petit peu de musique. Voici Darwin Experience avec Automatic Doors sur Bretagne 5.

0: 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Merci de passer cette matinée avec nous. Tout à l'heure, on retrouvera la revue de presse de Cyril Clément. Avant ça, notre invité s'installe ici à notre micro. Je passe la parole à Stéphane Hamon. Bonjour.
1: Bonjour Axel. Ce matin, c'est François de Quéré-Vert, préfet des Côtes d'Armor, qui est en notre compagnie dans la matinale. Bonjour.
2: Bonjour.
1: Et merci d'avoir accepté notre invitation, monsieur le préfet, pour parler des actions de l'État dans les Côtes d'Armor. On va les détailler, ces actions de l'État, avec aujourd'hui une loi qui fait débat à l'Assemblée nationale autour de la question agricole. Et il y a aussi la réalité du terrain dans les Côtes d'Armor en termes d'agriculture, avec la transmission des exploitations agricoles. Alors je sais que la préfecture veille à cette transmission, en tout cas à un œil sur le dossier. Beaucoup d'agriculteurs vont partir en retraite dans les années qui viennent. Comment cela peut se passer pour garder, pour préserver finalement l'équilibre agricole dans notre département ?
2: Bien, bah d'abord, je vous remercie pour votre invitation. Effectivement, vous l'avez dit, parmi les sujets nombreux sur lesquels la préfecture et l'ensemble des services de l'État sont amenés à intervenir, on a effectivement les questions agricoles sur différentes thématiques, dont celle de la transmission des exploitations et du renouvellement des générations. Aujourd'hui, on considère que dans les 10 ans qui viennent, c'est à peu près la moitié des agriculteurs qui vont partir en retraite. Donc ça pose un certain nombre de questions, bien sûr. D'abord, de remplacement de ces agriculteurs, mais aussi sans doute d'évolution de ces exploitations. La taille moyenne des exploitations dans le département, elle est de 60 hectares, mais peut-être que dans les années qui viennent, on verra petit à petit cette surface augmenter. Pour ce travail d'appui aux différentes filières, d'appui à la Chambre d'agriculture pour le renouvellement des générations, eh bien, l'État est engagé par différentes instances. Bien sûr, nous avons la commission départementale d'acquisition foncière, enfin, qui est amenée en fait à intervenir sur l'attribution de nouvelles parcelles de terres aux exploitants. Et je constate que de plus en plus, à l'occasion d'un départ en retraite, on voit que les exploitations voisines cherchent à s'agrandir. On est de plus en plus dans la disparition de certains sièges, de certaines exploitations et des terres qui viennent rejoindre un nouvel établissement. Donc ça, il y a cette tendance un peu à la concentration. Et puis, autre constat, un peu général, avant de répondre peut-être à des questions plus précises, c'est le fait que là où pendant très longtemps on était dans un modèle de renouvellement de père en fils ou en fille, eh bien, enfin des parents aux enfants. Aujourd'hui, lorsque je visite des établissements, des lycées agricoles, lorsque je rencontre la profession, on voit aussi que certaines personnes reviennent ou vont à l'agriculture alors qu'elles n'en étaient pas issues. Donc, il y a aussi un attrait pour ce métier. Ce qui est important dans la préparation de ces installations, c'est que les personnes que ça intéresse, qu'ils soient issus du milieu agricole ou non, aient l'information la meilleure sur la réalité de ces métiers, parce que d'une filière à l'autre, les choses peuvent être très différentes, sur les conditions qui permettent un exercice harmonieux, enfin en tout cas un succès, qui permettent le succès d'une exploitation. Donc ça, c'est le premier niveau d'information qu'il faut savoir donner. Et puis après, il y a bien sûr une question de formation. C'est-à-dire qu'il faut que les agriculteurs qui s'installent eh bien, puissent être accompagnés, notamment au début. Et dans les grands constats, je vois aussi qu'aujourd'hui, de plus en plus d'exploitants cherchent à ne pas être seuls, mais s'installent à plusieurs.
1: Avec les questions qui sont parfois soulevées, hein, on l'entend dans l'actualité, de spéculation autour des terres, parfois d'investisseurs qui peuvent être plus actionnaires qu'investisseurs agricoles, si vous me permettez le terme. L'État veille aussi à ces équilibres-là pour éviter qu'il y ait des dérives.
2: C'est le rôle de la CDOA de pouvoir justement fixer des règles qui reposent sur un schéma régional qui est discuté entre les services de l'État et les représentants des professions agricoles. Et donc, il y a un certain nombre de règles qui fixent les critères sur lesquels on attribue, quand une parcelle est demandée par plusieurs exploitants, ce qui fixe les critères sur lesquels on attribue à tel ou tel la possibilité d'exploiter des terres. Ça, c'est le premier point. Et puis, le deuxième point, c'est la SAFER, qui joue, elle aussi, un rôle central pour justement faire en sorte que les terres agricoles d'abord le restent, et ensuite qu'elles puissent être mises à la disposition de ceux qui veulent s'installer. Nous, ici en Bretagne, et plus particulièrement dans le département des Côtes d'Armor, on a un modèle agricole qui est plutôt un modèle familial d'exploitants propriétaires ou locataires d'exploitations à taille humaine. Et je pense que c'est une vraie richesse qu'il faut défendre. C'est ce à quoi l'État s'engage aux côtés de la Chambre d'agriculture.
1: Avec des agriculteurs qui sont souvent pointés du doigt, alors on le voit pour les extensions agricoles de poulaillers ou de porcheries, hein, ça revient aussi assez souvent au devant de l'actualité. Là aussi, l'État a un rôle, un rôle, j'allais dire, de régulateur.
2: Aujourd'hui, on a un modèle agricole qui est relativement divers. On a des exploitations bio, on a des exploitations qui sont conventionnelles, certaines qui produisent beaucoup. Ce qui est important pour l'État, c'est de maintenir un modèle qui permet, aux consommateurs de choisir, et qui permet surtout de maintenir la capacité de production du département, tout en répondant mieux. Mais je crois que des efforts sont engagés depuis maintenant déjà longtemps et commencent à porter sérieusement leurs fruits. Donc, tout en préservant les attentes, en répondant aux attentes sociétales et environnementales. Donc, c'est cet équilibre qu'il faut trouver, produire, mais en même temps préserver l'environnement et assurer le bien-être animal. Nous, on est dans le département des Côtes d'Armor et le premier département de France en termes de valeur de la production agricole de l'élevage. Donc, c'est pas neutre. On a effectivement des exploitations importantes qui nourrissent les Français et qui assurent un développement certain du département. Ça pèse lourd, finalement, dans les équilibres économiques du département. Au-delà des seules exploitations, c'est tout un écosystème, amont et aval, qui se développe autour de ces activités-là. Et c'est un véritable atout. Donc, il faut savoir le préserver et en même temps le faire évoluer pour mieux intégrer des questions de qualité de l'eau, de respect global de l'environnement.
1: C'est une grande interrogation des associations en particulier aujourd'hui.
2: Alors, c'est aujourd'hui comme hier, je serais amené à dire, parce que certaines associations, effectivement, ont été amenées, si on fait presque un peu d'histoire, à lever assez vite la main et à interroger. Et je crois qu'il y a un dialogue qui s'est fait, et pas seulement au contentieux, mais il y a des vraies instances de dialogue. Et aujourd'hui, par exemple, dans quelques jours, je serai amené à présider le comité départemental algues vertes, donc qui suit le plan de lutte contre les algues vertes dans les 3 baies algues vertes des Côtes d'Armor. Les associations, les professions agricoles, les services de l'État sont tous présents, et c'est une réunion annuelle qui permet de d'abord, de faire un certain nombre de constats. Le CEVA, différentes instances viennent présenter les effets de nos politiques, c'est-à-dire en fait la présence ou non d'algues vertes dans les baies concernées. Et puis après, on a un certain nombre de mesures, tant préventives que davantage aussi d'actions de ramassage, qui sont sur lesquelles chaque service de l'État rend compte de ce qu'il fait et peut être interrogé.
1: C'est facile de dialoguer, ou parfois le dialogue est rude entre les associations, entre les services de l'État, entre la préfecture.
2: Je trouve que le dialogue est plutôt est plutôt sain et fluide. Après, chacun défend ses positions. Et ce qui est intéressant, c'est de voir que l'ensemble des interlocuteurs eh bien, sont investis, connaissent leur sujet. Et je crois que c'est ça qui nous fait avancer ensemble collectivement.
1: Alors, grande question aussi qui n'a pas grand-chose à voir avec le monde agricole, c'est la question de la sécurité routière avec des chiffres qui ne sont pas très bons, il faut bien le dire, même au niveau national aujourd'hui. Là aussi, l'État doit mieux protéger, mieux prévenir, être plus coercitif.
2: Bah, l'État mène une politique de sécurité routière très active. Je pense que le premier acteur de sa sécurité sur la route, c'est d'abord le conducteur, quel qu'il soit, quel que soit son mode de locomotion, ou le piéton. Mmh. Donc aujourd'hui, nous, on fait des actions effectivement de prévention. On mène aussi des actions un peu plus coercitives. C'est normal, mais je pense que le premier acteur et la première action à faire, c'est l'éducation routière, pour finalement limiter la prise de risque. Mmh. Et qu'en fait, sur cet espace partagé qu'est la route, eh bien, chacun puisse être en confiance et en sécurité. Quand on regarde de manière un peu statistique les choses, on avait plutôt une amélioration de nos chiffres de la sécurité routière. Et après plusieurs années orientées à la baisse, on a eu en 2024 et en 2025 des années compliquées. L'année dernière, sur l'année 2025, on a 44 personnes qui sont mortes sur les routes du département. Depuis le début de l'année, on compte 16 morts contre 18 à la même période en 2025. Donc, les tendances restent globalement les mêmes. Quand on regarde un peu la cause des décès, là, il n'y a pas réellement de surprise. On constate que les principales causes de décès, ça reste la vitesse, la consommation d'alcool ou de stupéfiants. Et quelquefois, ce cocktail, addiction et vitesse vont ensemble. Donc, ça justifie, je crois, l'action coercitive des forces de sécurité intérieure pour, à certaines périodes de l'année, à certaines périodes de la journée ou à certains moments de la semaine, eh bien, être plus présent et faire savoir aux automobilistes que voilà, ils risquent d'être contrôlés et sanctionnés si ils roulent trop vite ou si ils conduisent alors qu'ils sont sous l'emprise de stupéfiants ou de l'alcool. On constate aussi encore trop souvent des infractions majeures au code de la route. Donc, soit par inattention, soit par méconnaissance, soit volontairement, mais qui sont à l'origine donc de ces accidents. Et puis après, je vois aussi progresser d'année en année le nombre des malaises. Mmh. Alors là, ça peut être un peu plus difficile à identifier, mais on a tout un travail en termes d'analyse de nos chiffres de la sécurité routière là-dessus. Mais chaque année, on a 4 ou 5 personnes qui sont victimes de malaises au volant et qui malheureusement conduisent à leur décès.
1: Il y a aussi des comportements, on l'a vu, là aussi, ça a un petit peu défrayé la chronique, les réseaux sociaux avec ces paris souvent, permettez-moi le mot, imbéciles, de rouler très vite, de se mettre en danger, de faire du rodéo, parfois en voiture ou en moto. Est-ce que là aussi, l'État doit être plus ferme, doit traquer en fait ceux qui lancent ce type de comportement sur les réseaux, ce type de défi, hein, je ne sais pas si on peut le dire comme
2: Alors,
1: ça.
2: Alors les réseaux ont sûrement une influence. Moi, ici, dans le département, je constate quelquefois des rodéos, on va dire, donc des gens qui, effectivement, prennent volontairement un comportement à risque sur la route, se mettent en danger, leurs concitoyens, en perdant le contrôle potentiellement de leur véhicule. Nous, là-dessus, la position, elle est très claire, c'est la riposte. Et donc, sur ce type de comportement, on cherchera toujours à aller à l'interpellation, mais en le faisant de la manière la plus opportune pour pas mettre en danger la vie du contrevenant et pas mettre en danger ou en insécurité l'équipage qui est amené à engager cette poursuite. Et je tiens à saluer d'ailleurs le travail des forces de l'ordre qui ne reste pas passive face à ces phénomènes-là et qui, du coup, conduisent des actions de poursuite qui n'ont rien d'évident.
1: Avec aussi, dans les villes, on ne va pas pointer du doigt une ville ou une autre, hein, mais la cohabitation. Alors la cohabitation, c'est les véhicules, les voitures, ce sont les motos, les mobylettes, les scooters, mais ce sont aussi les mobilités douces. Alors aujourd'hui, on en a plein, hein, la trottinette, le vélo, et j'en passe. Est-ce que là aussi, l'État prévoit des actions, peut-être à venir, là aussi d'éducation, ou peut-être en relation avec les élus, hein, les maires pour essayer de trouver des solutions pour faire en sorte que tout le monde, finalement, cohabite le plus sereinement possible.
2: Ça contribue effectivement à un certain nombre d'actions qui sont engagées par l'État. Je pense par exemple au ministère de l'Éducation nationale qui, dans les cursus des élèves au collège, sont amenés à faire une éducation à la route et puis faire passer un petit examen en cinquième et en troisième. Ce sont des actions plus globales qu'on est amené à financer en termes d'éducation routière. Mais finalement, cette question de la cohabitation, quel que soit son type de mobilité, elle nous interroge tous collectivement. Et je pense que c'est pas... Enfin, l'État contribue sur les grands programmes que je viens de citer, mais c'est d'abord une action familiale et une action personnelle. On doit, dans une société, et encore plus dans une société démocratique, être en capacité de cohabiter, quels que soient nos choix de mobilité.
1: Et c'est éminemment politique, hein, parce qu'aujourd'hui, les politiques de mobilité, on en entend beaucoup parler. C'était un peu le sens de ma question, monsieur le préfet. Hein, comment arriver à faire cohabiter tout le monde? Et là, je ne parle pas de politique, hein, en termes de cohabitation. Plus sérieusement, hein, y a aussi la délinquance dans le département des Côtes-d'Armor, qui n'est pas plus touchée qu'un autre département, mais il y a de nouvelles formes de délinquance qui surgissent. On pense évidemment celles liées au narcotrafic. Là aussi, il y a un véritable point noir pour l'État.
2: Alors, le département est plutôt bien positionné au niveau national. Les Côtes d'Armor sont, d'une année sur l'autre, entre le 70e et le 80e département en termes de délinquance. Donc, assez loin de certains autres secteurs de certains autres départements qui sont beaucoup plus touchés. Néanmoins, on a de la délinquance comme partout. Je dirais qu'il y a deux grandes caractéristiques. On a une activité de police, qu'il s'agisse de la zone police ou de la zone gendarmerie. On a une activité qui se concentre beaucoup sur les violences intrafamiliales et sur des violences sur fond d'alcool et de stupéfiants souvent. Et c'est une action plutôt la nuit, plutôt en fin de semaine et notamment le week-end. Ça reste très marqué dans le département et notamment le poids des violences intrafamiliales. Et puis, on a toute la question des stupéfiants. Et je pense que les deux sont clairement liés. C'est-à-dire que sur le narcotrafic, sur les trafics de stupéfiants, au-delà de l'aspect délictuel, en fait, du fait de vendre quelque chose qui est interdit, et pour les consommateurs de consommer quelque chose qui est interdit, on voit que les choses débordent sur beaucoup d'autres items. Je le disais, violence intrafamiliale, violence, elles sont souvent liées à en fait une emprise et à la consommation de stupéfiants. Violence entre personnes, ça sera souvent des rixes liés à des règlements de compte ou liés à du trafic, des rivalités diverses et variées, des dettes impayées, etc. Et donc, cette action contre le narcotrafic, c'est effectivement une de nos priorités, avec un premier point qui est d'aller identifier, arrêter des petits réseaux qui organise le trafic dans le département. Donc ça, ce sont des actions qui reviennent assez souvent, avec généralement 2, 3, jusqu'à 5 personnes qui ont bâti un réseau dans une ville ou sur un secteur. Et lorsqu'on les interpelle, on va trouver certaines quantités de produits. Ça se compte généralement en kilos et pas mal de numéraires. Encore il y a quelques jours, on a trouvé 250 000 euros en arrêtant plusieurs personnes qui se livraient depuis plusieurs mois à du trafic de stupéfiants. Donc il y a cette volonté d'aller cibler certains réseaux, de les identifier et d'arrêter leur activité. Il y a aussi une activité de lutte contre la consommation. Mmh. Et ça, ça repose principalement sur l'amende forfaitaire délictuelle. Donc le fait de constater que quelqu'un est en possession et se livre à de la consommation de stupéfiants et être en mesure, du coup, de le sanctionner financièrement.
1: Il y a une forme d'ubérisation, finalement, de la consommation des stupéfiants. On voit aujourd'hui que certains réseaux, sur simplement un smartphone, font la promotion de... Allez, comme un commerce, j'allais dire, usuel et ordinaire. Là aussi, il faut avoir un œil sur les réseaux et peut-être sur les plus jeunes qui peuvent être tentés de consommer ou
2: tout
1: rentrer...
2: Tout à fait. Alors, cette activité que je viens de décrire, en fait, tant contre les réseaux que contre les consommateurs, elle évolue un peu parce qu'elle est moins ancrée dans l'espace. Vous l'avez dit, effectivement, aujourd'hui, on constate une forme d'ubérisation. Et donc, beaucoup de choses qui pouvaient se faire au coin de la rue se font maintenant à domicile, grâce effectivement à cette ubérisation. Et en fait, le dealer a son ensemble de clients sur son smartphone et organise son petit marché par ce biais-là de manière beaucoup moins visible.
1: Même ses livraisons, hein, aujourd'hui, on a vu...
2: Les livraisons sont programmées, annoncées, effectivement. Donc, on arrive aussi, là, à s'adapter et à répondre à cette menace. On y arrive d'autant plus parce que la loi nous y aide. En juin dernier, la loi contre le narcotrafic nous a donné un certain nombre d'outils de police administrative qui nous permettent d'être davantage opérants encore. D'abord, en étant en mesure de prendre des interdictions de paraître. Donc là, lorsqu'on n'est plus dans l'ubérisation, mais lorsqu'on constate que quelqu'un se deal sur l'espace public, je peux prendre un arrêté préfectoral qui lui interdit pendant une période un secteur. Et donc, c'est une façon de désorganiser le trafic. Deuxième axe, c'est l'expulsion locative. Lorsque quelqu'un qui est bénéficiaire d'un logement social utilise ce logement pour stocker des produits stupéfiants ou pour dealer, recevoir des clients et les alimenter, eh bien, on peut procéder à son expulsion et donc demander au bailleur social d'enclencher une procédure d'expulsion locative. Et puis le troisième axe, c'est la fermeture de commerce au sens très large. Et lorsqu'on constate qu'un commerce est utilisé pour du trafic, soit dans le commerce lui-même, soit en indiquant aux vrais faux clients qu'il pourra s'approvisionner au coin de la rue juste à côté en allant voir telle ou telle personne qu'on lui indique dans le commerce, eh bien, je documente ça et on peut procéder là aussi à la fermeture du commerce en question.
1: Ça permet aussi à plusieurs services de travailler de concert. On peut imaginer le service des douanes, par exemple, la police judiciaire, pour pouvoir identifier ces commerces. Et là, on rentre un peu quand même dans aussi tout ce côté fraude et blanchiment d'argent.
2: Effectivement, je vous le disais, le trafic de stupéfiants, c'est pas seulement la vente de produits stupéfiants à quelqu'un qui consomme un produit interdit. Ça provoque aussi, ça nourrit aussi la délinquance. Rivalité, comportement, perte de contrôle de soi-même et du coup violence ou autre. Mais ça, le troisième aspect, c'est aussi un aspect économique. Ça engendre des sommes d'argent très importantes qui sont réinvesties, qui sont réutilisées. Et donc, il est aussi nécessaire pour l'État de mener le combat sur ces aspects financiers. Et c'est notamment le rôle du CODAF, qui est co-présidé dans sa formation plénière par le procureur et moi-même, et dans sa formation quotidienne, je dirais, sous l'autorité du procureur.
1: Alors, monsieur le préfet, le CODAF,
2: une coordination, une coordination de l'ensemble des services de l'État pour cibler ensemble des actions contre ces aspects financiers de la délinquance. Et le CODAF, c'est donc le comité opérationnel départemental de antifraude.
1: Voilà, c'est important de le dire pour nos auditeurs, parce qu'il y a beaucoup d'acronymes, et c'est pas toujours évident.
2: Ça devient notre langage du quotidien, et quelquefois, il est même compliqué de les redécliner. Le CODAF est peut-être pas le plus dur, j'en ai un autre que je pourrais vous donner tout à l'heure.
1: Eh bien, écoutez, je suis preneur, comme l'on dit. Justement, là aussi, dans cette société qui devient, on l'a compris, très fractionnée, très, très difficile, il y a aussi, on l'a vu hein, avec ce match, cette victoire du PSG à Paris. Alors, on va pas rentrer dans des considérations politiques, mais il y a eu beaucoup de troubles à l'ordre public sur la voie publique. Il y a eu beaucoup d'exactions, de violences. Bon, Saint-Brieuc, je crois, a été un petit peu épargné. Vous êtes attentif de plus en plus lorsqu'il y a de ces grands événements, que ce soit sportifs ou ces grandes manifestations qui réunissent pas mal de monde. À ces débordements qui ont lieu de plus en plus souvent, on a le sentiment en tout cas qu'ils ont lieu de plus en plus souvent, il y a une politique de l'État et de la préfecture en l'occurrence en la matière.
2: Oui, on y est bien sûr attentif et la célébration d'un événement quel qu'il soit et le côté festif que peut justifier une victoire sportive ou autre ne justifie en aucune façon des débordements qui viennent empiéter sur la tranquillité, qui viennent en fait troubler l'ordre public et qui peuvent même dégénérer en dégradation ou pillage. Donc effectivement, le département est plus préservé sur ces questions-là. Moi, il m'appartient sur des événements dont on peut estimer qu'ils peuvent donner lieu à ce genre de troubles à l'ordre public, d'identifier le risque, la menace, et de mettre en place un dispositif adéquat pour répondre le plus fermement possible à tout trouble qui ne serait plus qui perdrait son caractère festif. Donc s'agissant de l'événement auquel vous faites référence, on a constaté après le match quelques attroupements, quelques rassemblements à Saint-Brieuc et à Dinan principalement, mais qui n'ont pas donné lieu à des violences très importantes, voire à des violences du tout.
1: Il y a aussi la question des rassemblements festifs, musicaux, ce qu'on appelait jadis les fameuses rave parties. On sait que assez régulièrement, la préfecture des Côtes d'Armor émet des arrêtés pour interdire ces rassemblements qui ne sont pas déclarés. Il n'y a pas de possibilité de dialoguer avec les organisateurs.
2: Alors, effectivement, on est amené à prendre très régulièrement des arrêtés interdisant ce type de rassemblements musicaux interdits. Et donc, on le fait régulièrement dans le département. Il peut y avoir du dialogue. L'année dernière, des personnes qui trouvent un attrait à ce type de rassemblement nous avaient sollicité pour présenter un dossier sur lequel ils avaient trouvé un propriétaire qui leur louait un terrain qui était approprié pour recevoir le nombre de personnes qu'ils souhaitaient inviter à ce rassemblement qui allait durer plusieurs jours. Et ils avaient organisé un parking, un service de sécurité et contractualisé avec une association de secouristes agréés pour là aussi intervenir. Donc cette rave party, elle n'était pas interdite, elle a eu lieu pendant 2 jours à la satisfaction tant du maire que des riverains et des participants, et donc sans intervention de l'État. C'est malheureusement un cas très rare, et lorsqu'on a un rassemblement interdit sur un terrain sur lequel les gens n'ont pas été invités, ne se sont pas manifestés et s'imposent, et il est normal de prendre un arrêté d'interdiction, d'empêcher l'installation des participants, et si l'installation est déjà faite, eh bien de contrôler les participants et de les sanctionner.
1: On va devoir s'arrêter là, monsieur le préfet, parce qu'il y aurait encore beaucoup d'autres sujets, mais vous reviendrez, qui concernent l'État et la présence de l'État dans les Côtes d'Armor. Moi, j'inviterai néanmoins les gens qui veulent visiter le parc de la préfecture, qui va être ouvert, je crois.
2: Oui, tout à fait. On ouvre régulièrement le parc lors de différentes Lors de différents moments. Donc le parc sera ouvert le week-end prochain, donc 5, 6 et 7 juin, voilà. Pour les rendez-vous des jardins. Et on l'ouvre souvent l'été pour des visites guidées qui sont organisées avec l'Office du tourisme de Saint-Brieuc.
1: Voilà, il faut le découvrir, le jardin de la préfecture, il est magnifique. Merci infiniment, monsieur le préfet, d'avoir été avec nous. Je rappelle François de Quéré-Vert, préfet des Côtes-d'Armor, nous parler des actions de l'État dans le département.

0: Économie à la une de Ouest-France ce matin avec cette question. Duralex en difficulté, quel avenir pour les Français actionnaires? Les détails sont à retrouver dans le quotidien. Et puis, toujours à la une de Ouest-France, dans le pays nantais, des lignes de covoiturage comme les bus. C'est le reportage à retrouver dans les colonnes de nos confrères. Un entretien aussi dans Ouest-France ce matin avec la présidente de l'Assemblée nationale, Yaël Braun-Pivet, candidate en 2027. Je n'exclus rien, dit-elle. Peut-être donc une nouvelle candidature à la présidence de la République. Toujours dans Ouest-France, la consommation, les importations d'œufs à bas prix explosent, nous dit le quotidien, et c'est-à-dire en page terre de Ouest-France. Ouest-France qui revient ce matin sur la disparition de Liana, le suspect mis en cause dans 3 affaires de viol sur mineurs. Les détails sur cette affaire à retrouver dans Ouest-France ce matin. On parle aussi de l'Iran dans Ouest-France avec le régime qui va jusqu'à effacer la mémoire des opposants. Les détails sont à retrouver en page 2 de Ouest-France ce matin. Dans Presse-Océan, on parle de foot. La Coupe du Monde débute à Nantes, titre le quotidien. L'équipe de France de football de l'ancien Nantais Didier Deschamps affronte la Côte d'Ivoire ce soir à la Beaujoire pour son premier match amical en vue du Mondial. Presse Océan vous propose d'en savoir un peu plus sur cette rencontre en page 2. À Carène, à la recherche des sols pollués, c'est l'autre titre de Presse Océan ce matin. Les sols de plusieurs communes sont passés au rayon X pour rechercher les polluants. Les détails sont donc à retrouver dans votre quotidien ce matin. Et puis à Nantes, le renouveau de la tour du Doubs, totem du quartier Bellevue, l'immeuble de 15 étages va être totalement réhabilité, nous dit Presse Océan, qui vous propose un reportage dans ses colonnes. Et puis ce fait divers à la une de Presse Océan également, ils auraient forcé 2 adolescents à creuser leur tombe. Retour sur cette affaire en page 6 dans Presse Océan ce matin. À la une du Télégramme, la taxe qui irrite les plaisanciers. Mobilisation générale contre la nouvelle taxation, nous dit le quotidien. Au 1er janvier 2027, ils seront nombreux à payer une taxe sur leur bateau de plaisance. Le seuil d'exonération va être abaissé et le tarif va globalement augmenter sur la coque et le moteur. Les détails sont à retrouver en page 3 de Télégramme ce matin. Le Télégramme qui nous parle également de recherche médicale et des avancées pleines d'espoir contre le cancer. De nouvelles molécules et traitements ont été dévoilés lors d'un congrès annuel aux États-Unis. Les détails à retrouver dans les colonnes du Télégramme ce matin. Le Télégramme qui nous parle aussi de pénurie, du manque de kérosène. Les turbulences de l'été se dissipent. Malgré la crise persistante au Moyen-Orient, les cascades d'annulation de vols devraient être évitées, nous dit le Télégramme qui vous propose une analyse en page 10. Il est question aussi de la mer et de la solitaire de Figaro Paprec dans le Télégramme. À la bagarre en tête de la course, Tom Dolan s'échoue près de Saint. Le skipper irlandais a dû être élitreillé en pleine nuit. Après de longs efforts, restés vains pour repartir. Sa mésaventure est à retrouver en page sport. Enfin, dans le Télégramme, on parle de culture bretonne, du cous humain pour les cercles celtiques. Cathy, petite-fille d'Anastasie Goadec, transmet son travail de collectage. Son portrait est à retrouver en dernière page du Télégramme ce matin.
1: Cyril Clément qui passe le relais au sport tout de suite, préparé et présenté par Louis Crépeau. Toute l'actualité sport en 2 minutes. Louis, bonjour.
2: Bonjour, bonjour à tous. C'est dans l'actu sport ce matin le début des finales NBA, le premier test pour les Bleus à une semaine du Mondial et puis le dernier carré à Roland-Garros. Et d'abord le basket, début difficile pour les Spurs en finale NBA. San Antonio est battu 105-95 par New York dans le match 1. Défaite à la maison qui va compliquer la tâche pour Victor Wembanyama et ses coéquipiers. Le Français a inscrit 26 points et 12 rebonds. Le match 2 se jouera dans la nuit de demain à samedi et toujours à San Antonio. Le football, on est à tout juste une semaine du début de la Coupe du Monde. L'équipe de France joue ce soir à Nantes. Le premier de ces

0: Deux matchs de préparation face à la Côte d'Ivoire. Les Bleus feront leur entrée dans la compétition le 16 juin et jusqu'à ce premier rendez-vous, la feuille de route est très précise. Elle est détaillée par le défenseur Jules Koundé. Écoutez.
1: La feuille de route, je pense que c'est de continuer à travailler les automatismes entre nous, de peaufiner les derniers détails et aussi à engranger du temps de jeu. On prépare une Coupe du Monde, donc les matchs précédents des Coupes du Monde sont importants. Il faut arriver prêt et je pense que la Côte d'Ivoire est un très bon adversaire pour nous préparer. Ils vont aussi être très motivés et bien évidemment, il va falloir que nous, on sorte un très bon match si on veut gagner.
0: Et France-Côte d'Ivoire, c'est ce soir à Nantes à 21h10. D'autres matchs de préparation se joué hier, notamment le Danemark tenu en échec 0-0 par le Congo ou encore les Pays-Bas battus 1-0 par l'Algérie. Le tennis maintenant, les quarts de finale sont finis à Roland-Garros et chez les hommes, ça passe pour Matteo Arnaldi qui profite de l'abandon de Matteo Berrettini. Il affrontera en demi-finale un autre Italien, Flavio Cobolli, vainqueur de Félix Auger-Aliassime. Et chez les femmes, les demi-finales, c'est aujourd'hui l'Ukrainienne Marta Kostiuk affronte la Russe Mira Andreeva et la Polonaise Maya Walinska défie la Russe Diana Schneider. Elle tombe hier de la numéro 1 mondiale Arina Sabalenka. Enfin, en volleyball, l'équipe de France féminine s'incline face au Japon pour son entrée dans la Ligue des Nations. Les Bleus rejoueront samedi face aux États-Unis. Voilà pour l'actu sport. Ce matin, je vous souhaite une très belle journée.
2: Merci Louis Crépeau. On reste dans les sports en faisant un petit détour par Paris-Longchamp pour les pronostics hippiques de Patrick Huffard pour ce jeudi soir. Oui, ça sera en nocturne. Patrick.
3: Bonjour Axel, c'est un quintet totalement féminin qui nous est proposé ce soir sur l'hippodrome de Paris-Longchamp. Le Grand Prix des femmes jockeys, comme son nom l'indique, va mettre en scène 14 cavalières et 14 juments. En tête du classement, la cravache d'or Delphine Santiago monte Omicron, le numéro 2. La jument voit son poids baisser d'un kilo et trouve une belle occasion de se racheter après son échec du 14 mai dans le prix du Palais des Glaces. Attention quand même, la jument n'aime pas la pluie et les pistes trop lourdes. Ce n'est pas le cas de Freja, le numéro 6, souvent à l'aise sur le terrain souple. Mademoiselle Molins, qui la monte, est actuellement seconde du classement des jockeys à 8 points seulement de Delphine Santiago. Jury, qui portera le numéro 8, vient de se classer quatrième du quintet du 3 mai, à une cote de confiance. Ce jour-là, elle devançait d'une tête Profane, notre numéro 5 aujourd'hui, qui reste sur une bonne série de sorties. Narguise, le 9, bien née, fille de Lope de Vega, pourrait être une bonne surprise à une jolie cote. Enfin, on n'oubliera pas le numéro 7, The Shadow, la plus régulière de toutes les partantes. Voici donc nos numéros 2, 6, 8, 5, 9 et 7. Demain, c'est Nocturne à Vincennes. À demain.
2: Encore une nocturne donc pour ce vendredi, mais là on est plus habitué. Merci beaucoup Patrick Huffard, à demain.
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2: Avant de retrouver la rédaction tout à l'heure à 9h, les poèmes efficaces de David Christoffel. Voici l'actualité des médias avec Serge Surpin. Avec la radio FM, DAB+, Internet, il va falloir choisir, hein, Serge.
5: La radio numérique terrestre, un virage qu'on ne peut plus repousser. Ça aura pris du temps, beaucoup de temps. Plus de 40 ans entre les premières démonstrations et l'adoption de DAB, devenu entre-temps DAB+, comme mode de diffusion pérenne. 40 ans pour une technologie dont l'intérêt était pourtant évident dès le départ. Certains pays l'ont compris rapidement. Le Royaume-Uni a ainsi lancé la diffusion en DAB au début des années 2000. En France, il aura fallu 15 ans supplémentaires pour que le dossier avance vraiment. Pourtant, au départ, le principe faisait consensus. Numériser la diffusion hertzienne, c'était faire passer une quinzaine de radios, là où en FM, on n'en diffuse qu'une seule. Des économies évidentes, une meilleure qualité sonore, ce que l'on appelle la qualité CD. Les grandes radios se sont d'abord engagées dans des phases de test. Quand je dis les grandes radios, il faut être précis. C'était les responsables techniques. Les patrons, eux, ont rapidement fait le calcul inverse. Plus de fréquences, c'est plus de concurrence, plus de radios à portée des auditeurs. Et ils avaient sous les yeux l'exemple de la TNT en télévision. TF1 étant passé de 40% à moins de 20% de part d'audience. M6 de 13 à moins de 8. Les groupes n'avaient limité la casse qu'en rachetant ou lançant de nouvelles chaînes, et encore avec des résultats inégaux. Alors les patrons radio ont tout fait pour retarder l'échéance. Le CSA Futur Arcom envisageait un lancement dès 2009. Il aura fallu 6 ans de plus pour que les premières fréquences DAB soient libérées et plus de 15 ans pour couvrir une grande partie du territoire. Aujourd'hui, près de 80% des Français peuvent recevoir la radio en numérique terrestre. Ce retard a une conséquence directe. Il a laissé le temps à une autre technologie pour s'imposer, la diffusion via Internet. Et là, on ne parle plus de quelques dizaines de radios supplémentaires, mais quelques centaines de milliers. D'où la question qui se pose d'ailleurs aujourd'hui. À quoi bon passer par l'étape DAB? Pourquoi ne pas la sauter directement pour passer au tout Internet? La réponse, c'est non. Et cela, pour des raisons sérieuses. Les réseaux actuels ne supporteraient pas que toute l'écoute de la radio passe par Internet. Ils sont déjà proches de la saturation. Il suffit d'observer ce qui se passe lors d'une grande manifestation pour que l'on se rende compte que le réseau mobile est alors bloqué. C'est un point fondamental que l'on oublie souvent. Sur Internet, chaque écoute représente un flux individuel. En diffusion hertzienne, un seul émetteur peut toucher des milliers d'auditeurs simultanément. Et surtout, il y a une question de sécurité. Lors de grandes crises, catastrophes naturelles, conflits, troubles majeurs, les réseaux téléphoniques sont parmi les premiers à tomber. La diffusion hertzienne, elle, résiste. On l'a vérifié récemment. Dans des situations d'urgence, la radio, encore plus que la télévision, a permis d'informer la population d'une manière légère quand tout le reste était coupé. Le rôle de la radio était irremplaçable. Reste à choisir entre quelle diffusion hertzienne, FM, analogique ou DAB, en numérique. La FM couvre toujours une grande partie de la population. Pour s'en passer, deux conditions sont nécessaires. Une couverture DAB suffisante et un taux d'équipement suffisant des foyers. Sur ce second point, les résultats sont contrastés. Si toutes les voitures vendues depuis 2020 intègrent le DAB+, ce qui n'est pas anodin quand on sait que plus de 40% de l'écoute de la radio se fait en déplacement, mais à la maison, le taux d'équipement reste faible. On peut certes passer par le Wi-Fi via son smartphone, mais c'est moins fiable qu'une diffusion hertzienne en cas de crise. L'Arcom, suivi par le gouvernement, travaille donc sur un calendrier de transition. Deux scénarios sont sur la table. Le premier, progressif, maintenir la FM et le DAB en parallèle, longtemps. Problème, le coût de la double diffusion, alors où les recettes publicitaires baissent pour le secteur privé et où le service public voit ses financements se réduire. Ce n'est pas vraiment tenable sur la durée. Second scénario, plus ambitieux, accélérer la fin de la FM à l'horizon début 2030. Cela implique de passer la couverture DAB de 80 à 95%. C'est coûteux, mais moins que des années de double diffusion. Ça implique aussi d'équiper les auditeurs et avant tout de les informer. Aujourd'hui encore, une grande majorité des Français ignorent ce que c'est le DAB. Une campagne de communication grand public s'impose, et pas qu'une petite. L'enjeu, finalement, c'est d'éviter que la transition ne provoque un décrochage. Les professionnels craignent que les auditeurs, perdus entre DAB, FM et streaming, ne finissent par abandonner la radio. La crainte est légitime, mais elle ne doit pas paralyser les décisions, car on le rappelle, la radio a un rôle essentiel à jouer en cas de crise. Un rôle que rien d'autre ne peut assurer.
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2: Ah, ce fabuleux média qu'est la radio. On adore en tout cas vous accompagner ici hein, sur notre radio Bretagne 5 tous les jours, du lundi au vendredi, de 7h à 9h, notamment pour cette matinale. Matinale qu'on termine tout de suite avec David Christoffel.
6: Le 165e poème entend renouer avec les origines de la poésie. Pour ce faire, il se lance dans une phrase évocatrice. « Oh, l'étendue sauvage prête à envoûter qui pourra ?» Évocatrice est certes vaguement incitative et si peu autre chose, on croirait qu'il y a quand même un semblant de magie en plus. Alors il poursuit dans cette veine, comme jamais les horizons ne se sont laissés déchanter, tout est appuyé sur l'immensité de l'enjeu, attendu dans un certain élan. À ce moment même, il se pourrait qu'un semblant de vision en plus de magie. Il s'approche alors de ce qui ne tardera plus à figurer comme un geste inachevé, par désir arrêté pour l'étreinte trop voulue. C'est là, comme disait l'autre, que se dire le reste, exactement lui qui n'est que de la poésie.
2: Merci David Christoffel pour votre intervention sur Bretagne 5 matin. Merci à Raphaël pour son petit air tout à l'heure. Patrick Huffard pour ses pronostics hippiques. Éric Gobert aussi, Noentech. Léa Guichou pour l'actu des mobilités. Louis Crépeau pour le sport. Toute la rédaction. Hein. Clémence Lobary en tête. Cyril Clément pour les unes de la presse régionale. Soraya Yakete pour le temps de comprendre, etc., etc. On se retrouve demain pour une dernière émission cette semaine. On compte sur vous. Stéphane Hamon à la rédaction en chef. Nathalie Villalon à la coordination antenne et puis Frédéric Guyon à la technique. Passez un très très bon jeudi hein, avec Bretagne 5 et la playlist qui va reprendre d'ici quelques instants avec Superbus ou encore Métronomie. Là il est 9h. On a rendez-vous une dernière fois ce matin avec Clémence Le Barry pour l'Info Bretagne 5. Bonjour Clémence.
7: Bonjour à tous. Le Hezbollah vise l'armée israélienne juste après l'annonce d'un accord. Les Israéliens et les Libanais ont annoncé s'être accordés sur la mise en œuvre d'un cessez-le-feu, un accord qui reste conditionné à l'arrêt complet des tirs du Hezbollah, le groupe pro-Iran qui dit ce matin avoir visé l'armée israélienne dans le sud du pays. Israël, de son côté, frappe de nouveau la bande de Gaza. Au moins 8 personnes ont été tuées ce matin dans des bombardements sur la ville palestinienne. On rappelle qu'un cessez-le-feu est entré en vigueur en octobre 2025. Dans le reste de l'actualité, plusieurs candidats à la présidentielle de 2027 attendus à Bourg-en-Bresse aujourd'hui. Ils participent au congrès des jeunes agriculteurs. Sont notamment attendus sur place Gabriel Attal, Marine Tondelier ou encore Bruno Retailleau. La vaisselle jetable dans le viseur des députés. Une proposition de loi est examinée à partir d'aujourd'hui à l'Assemblée nationale. Le texte vise à interdire la vaisselle en plastique dans les cantines et établissements qui accueillent des enfants. À l'heure actuelle, le plastique n'est interdit que pour les contenants dans les cantines, crèches, maternité, c'est-à-dire les bacs ou les barquettes dans lesquelles sont préparés ou réchauffés les plats. Emmanuel Macron est au Monténégro aujourd'hui. C'est la première visite d'un président français dans ce pays. Une visite qui intervient avant un sommet entre l'Union européenne et les Balkans occidentaux. Au programme notamment pour le chef de l'État, la signature d'accords dans le développement des infrastructures de transport et l'énergie. Il y a toujours plus de millionnaires dans le monde. C'est ce que révèle une étude publiée aujourd'hui par Capgemini. Le nombre de personnes fortunées a ainsi progressé de près de 8% l'an dernier. Leur patrimoine a également augmenté, une hausse de près de 9%. C'est la plus forte augmentation annuelle observée depuis l'année 2018. Et puis on termine avec un mot de sport, du basket et des débuts difficiles pour les Spurs en finale de NBA. San Antonio est battu 105-95 par New York dans le match 1. Une défaite à la maison qui va compliquer la tâche pour Victor Wembanyama et ses coéquipiers. Le match 2, eh bien, c'est dans la nuit de demain à samedi et ce sera toujours à San Antonio. Excellente matinée à tous.
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0: Bonjour à tous. Les bombardements continuent sur le Liban. Des drones israéliens ont frappé ce matin 3 localités du sud du pays. Il y aurait des victimes, selon l'Agence nationale d'information. Pourtant, cette nuit, les Israéliens et les Libanais ont annoncé s'être accordés sur la mise en œuvre d'un cessez-le-feu. Les représentants des deux pays ont publié une déclaration hier à l'issue de 2 jours de pourparlers à Washington. Un accord qui reste conditionné à l'arrêt complet des tirs du Hezbollah. Des renforts pour tenter de retrouver Liana. La jeune collégienne de 11 ans a disparu depuis presque une semaine dans le Gers. Et aujourd'hui, les gendarmes font appel à des cavaliers d'un centre équestre pour des recherches ciblant des zones boisées. En parallèle, la procureure de la République d'Auch a donné quelques détails supplémentaires hier sur le profil du suspect. L'homme de 41 ans était déjà visé par 3 procédures, dont une plainte pour viol sur mineur classée sans suite en 2024. Le gouvernement lance une campagne de lutte contre les feux de forêt pour l'été 2026. Plusieurs ministres sont attendus aujourd'hui dans le Gard à cette occasion. Ils doivent présenter un renforcement significatif des moyens de prévention et d'intervention. Parmi les principales annonces attendues, l'achat de 2 nouveaux bombardiers d'eau. Les populations les plus modestes ont des risques nettement supérieurs de développer des cancers de mauvais pronostic. C'est le résultat d'une étude du service statistique des ministères sociaux, la DRES. Des inégalités qui s'expliquent notamment par une exposition accrue à certains facteurs de risque ainsi que par des diagnostics plus tardifs. On rappelle que le cancer est la première cause de mortalité en France. C'est le tout dernier jour pour remplir votre déclaration d'impôt. La campagne de déclaration de revenus 2026 touche à sa fin. Pour les contribuables de la dernière zone, dont l'Île-de-France, vous avez jusqu'à 23h59. Et puis à Roland-Garros, place aux demi-finales femmes. D'abord l'Ukrainienne Marta Kostyuk affronte la Russe Mira Andreeva dans la première affiche prévue à 15h. Et un peu plus tard, la Polonaise Maya Walinska poursuit son incroyable aventure. On rappelle qu'elle est issue des qualifications et défie la Russe Diana Schneider, tombeuse hier de la numéro 1 mondiale Arina Sabalenka. Excellente matinée à tous.
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3: Bonjour à tous. On vient de l'apprendre. Marjane Satrapi est décédée. L'artiste franco-iranienne était âgée de 56 ans. Installée en France depuis une trentaine d'années, elle a signé plusieurs bandes dessinées, mais aussi des films, dont l'adaptation de son propre ouvrage, Persepolis, prix du jury au Festival de Cannes en 2007. Selon son entourage, elle est morte de tristesse un peu plus d'un an après le décès de son mari. Dans le reste de l'actualité, un casque bleu tué dans le sud Liban. Une annonce de la Force des Nations Unies sur place. Il a succombé à ses blessures après avoir été touché par des obus de mortier. La FINUL, qui a ouvert une enquête, dit avoir constaté une augmentation importante du nombre de tirs et d'impacts dans le sud Liban. Et en parallèle, les bombardements continuent sur place. Des drones israéliens ont frappé ce matin 3 localités du sud du pays. Pourtant, cette nuit, les Israéliens et les Libanais ont annoncé s'être accordés sur la mise en œuvre d'un possible cessez-le-feu. En France, plus de 200 personnes poursuivent les recherches pour tenter de retrouver Liana dans le Gers. Cette collégienne de 11 ans a disparu depuis vendredi dernier dans la commune de Fleurance. Et aujourd'hui, les gendarmes font appel à des cavaliers d'un centre équestre pour des recherches ciblant des zones boisées. La vaisselle jetable dans le viseur des députés. Une proposition de loi est examinée à partir d'aujourd'hui à l'Assemblée nationale. Le texte vise à interdire la vaisselle en plastique dans les cantines et établissements qui accueillent des enfants. À l'heure actuelle, le plastique n'est interdit que pour les contenants où sont préparés les plats dans les cantines, les crèches et les maternités. Il y a toujours plus de millionnaires dans le monde. C'est ce que révèle une étude publiée aujourd'hui par Capgemini. Le nombre de personnes fortunées a ainsi progressé de près de 8% l'an dernier. Leur patrimoine a également augmenté. Une hausse de près de 9%. C'est la plus forte augmentation annuelle observée depuis 2018. Et puis on termine avec du football. On est à tout juste une semaine du début de la Coupe du Monde et l'équipe de France joue ce soir à Nantes. C'est le premier de ces 2 matchs de préparation. Les Bleus affrontent la Côte d'Ivoire. C'est une rencontre à suivre à partir de 21h10. Excellente fin de matinée à tous.
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1: Bonjour à toutes et à tous. Un nouvel accord de cessez-le-feu annoncé entre Israël et le Liban. Un accord sous conditions. En France, les recherches se poursuivent pour tenter de retrouver la jeune Liana. Et puis à une semaine du Mondial, les Bleus jouent ce soir le premier de leurs deux matchs de préparation. L'actualité internationale à la une et ce nouvel accord entre Israël et le Liban. Accord de cessez-le-feu, il a été annoncé hier soir après deux jours de négociations à Washington. Une pause des combats conditionnée par Israël à l'arrêt complet des tirs du Hezbollah. Le texte prévoit aussi de créer des zones pilotes sous contrôle de l'armée libanaise. Un cessez-le-feu était déjà en place depuis avril, mais il n'a pas été respecté et le nouveau ne l'est toujours pas. À Beyrouth, c'est donc un sentiment de lassitude. Ziad Boustany est habitant de la capitale libanaise. Il se dit dans l'attente.
2: C'est assez compliqué de faire confiance aux deux parties en cours, en l'occurrence, surtout qu'il n'y a pas vraiment de représentants de l'État libanais dans ces négociations. Donc, pour l'instant, on est dans un sentiment un peu d'incrédulité. C'est un milieu de semaine à Beyrouth assez étrange. Il y a eu une menace il y a 3 jours, entre guillemets. Il se passe souvent ce genre de choses-là dans les derniers jours qui précèdent un potentiel cessez-le-feu. Il y a eu des menaces un peu plus marquées sur la capitale en disant gardons l'option en tête de pouvoir bombarder Beyrouth et la banlieue sud. Pour l'instant, on est juste sur l'idée que voilà, il faut que le Hezbollah se retienne ses tirs.
1: Et ce matin, la force des Nations Unies a annoncé la mort d'un casque bleu par des éclats d'obus dans le sud du Liban. L'actualité, c'est aussi les recherches en France pour retrouver Liana. La jeune collégienne a disparu il y a maintenant une semaine à Fleurance, dans le Gers. 170 gendarmes sont engagés sur le terrain, parmi lesquels des cavaliers ou des plongeurs. Des zones boisées sont ratissées, des lacs sont explorés et des séances de porte-à-porte sont prévues. Dans le même temps, le passé du suspect mis en examen pour enlèvement et séquestration est scruté dans les moindres détails. Jérôme Barella a déjà été visé par une plainte pour viol sur mineur, c'était en août 2025, mais il n'a jamais été entendu dans ce dossier. Pour Karine Durieux-Diebolt, avocate spécialisée violences sexuelles à Paris, ses lenteurs juridiques concernent essentiellement les affaires justement de violences sexuelles.
3: J'ai eu des affaires dans lesquelles il a fallu relancer les enquêteurs pendant des semaines, pendant des mois, afin que l'enfant de 3 ans ou 4 ans soit enfin auditionné. Et vous imaginez bien la difficulté que cela entraîne ensuite d'entendre un enfant de 3-4 ans des mois après les faits. Évidemment que cela peut entraîner également un périssement des preuves et donc ne pas servir la procédure. Mais ça arrive malheureusement fréquemment. Donc c'est vraiment un parcours du combattant pour les victimes.
1: Une enquête administrative sera diligentée pour comprendre les raisons de cette lenteur judiciaire dans la plainte pour viol contre le suspect, selon le ministre de l'Intérieur, Laurent Nunez. Rappelons que Jérôme Barella reste présumé innocent. Il a été placé en détention provisoire dans l'enquête sur la disparition de Liana. Les recherches se poursuivent donc. Dans l'actualité politique, les députés examinent aujourd'hui une proposition de loi au sujet de la vaisselle jetable. Les couverts, verres ou assiettes en plastique pourraient ainsi être interdits dans les cantines et établissements qui accueillent des enfants. À l'heure actuelle, le plastique n'est interdit que pour les contenants où sont préparés les plats dans les cantines, les crèches et les maternités. Elle avait connu un grand succès avec l'adaptation de sa bande dessinée Persepolis. La dessinatrice et réalisatrice franco-iranienne Marjane Satrapi est décédée à l'âge de 56 ans. Selon un communiqué de son entourage, l'artiste est morte de tristesse un peu plus d'un an après le décès de son mari. Marjane Satrapi avait obtenu le prix du jury au Festival de Cannes en 2007. Le football, on est tout juste à une semaine du début de la Coupe du Monde. L'équipe de France joue ce soir à Nantes le premier de ses deux matchs de préparation. Les Bleus affrontent la Côte d'Ivoire. Ils feront leur entrée dans la compétition le 16 juin. Et jusqu'à ce premier rendez-vous, la feuille de route est précise. Elle est détaillée par le défenseur Jules Koundé.
4: La feuille de route, je pense que c'est de continuer à travailler les automatismes entre nous, de peaufiner les derniers détails et aussi à engranger du temps de jeu pour aussi, après avoir eu quelques jours de repos, se remettre en forme pour préparer bien et entrer en lice contre le Sénégal. On prépare une Coupe du Monde, donc les matchs précédents des Coupes du Monde sont importants. Il faut arriver prêt et je pense que la Côte d'Ivoire est un très bon adversaire pour nous préparer. Ils vont aussi être très motivés et bien évidemment il va falloir que nous on sorte un très bon match si on veut gagner.
1: France-Côte d'Ivoire, c'est ce soir à Nantes, coup d'envoi à 21h10. On termine par un tour du côté de Roland-Garros, c'est bien sûr du tennis, les demi-finales du tableau féminin qui y sont disputées aujourd'hui. D'abord l'Ukrainienne Marta Kostyuk affronte la Russe Mira Andreeva combat dans la première affiche, c'est prévu à 15h. Et un peu plus tard, la Polonaise Maja Szwalińska poursuit son incroyable aventure. On rappelle qu'elle est issue des qualifications. Elle défie la Russe Diana Schneider, tombeuse hier de la numéro 1 mondiale, Arina Sabalenka. Voilà pour l'essentiel de l'actualité à la mi-journée. Excellent après-midi à tous.
0: Amis Turfis, bonjour. C'est un quintet totalement féminin qui nous est proposé ce soir sur l'hippodrome de Paris-Longchamp. Le Grand Prix des femmes jockeys, comme son nom l'indique, va mettre en scène 14 cavalières et 14 juments. En tête du classement, la cravache d'or Delphine Santiago monte Omicron, le numéro 2. La jument voit son poids baisser d'un kilo et trouve une belle occasion de se racheter après son échec du 14 mai dans le prix du Palais des Glaces. Attention quand même, la jument n'aime pas la pluie et les pistes trop lourdes. Ce n'est pas le cas de Freja, le numéro 6, souvent à l'aise sur le terrain souple. Mademoiselle Molins, qui la monte, est actuellement seconde du classement des jockeys à 8 points seulement de Delphine Santiago. Joury, qui portera le numéro 8, vient de se classer quatrième du quintet du 3 mai, à une cote de confiance. Ce jour-là, elle devançait d'une tête Profane, notre numéro 5 aujourd'hui, qui reste sur une bonne série de sorties. Narguise, le 9, bien née, fille de Lope de Vega, pourrait être une bonne surprise à une jolie cote. Enfin, on n'oubliera pas le numéro 7, The Shadow, la plus régulière de toutes les partantes. Voici donc nos numéros 2, 6, 8, 5, 9 et 7. À demain, les trotteurs, pour la Nocturne à Vincennes.
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4: Bonjour à tous. Ceux qui cassent doivent payer. Les mots de la porte-parole du gouvernement Maud Bréjon. L'État veut instaurer le principe du casseur-payeur après les violences en marge du sacre du PSG en Ligue des Champions. Un texte en ce sens est en préparation. Le gouvernement n'écarte pas la possibilité de prélever les sommes dues sur les allocations sociales. Maud Bréjon appelle à une réponse judiciaire ferme et rapide. Environ 170 gendarmes toujours mobilisés dans le Gers pour tenter de retrouver la jeune Liana. Des cavaliers d'un centre équestre ont rejoint la recherche dans les zones boisées. La collégienne de 11 ans a disparu depuis près d'une semaine. À l'approche de l'été, comment lutter efficacement contre les feux de forêt? Le ministre de l'Intérieur, Laurent Nunez, se déplace dans le Gard aujourd'hui, puis dans les Bouches-du-Rhône, en compagnie de la ministre de la Transition écologique, Monique Barbu. Objectif, lancer la campagne nationale des feux de forêt avec la commande de deux nouveaux canadairs. L'an passé, les incendies ont ravagé 30 000 hectares en France. Dans ce contexte, un agent de l'Office national des forêts est présenté aujourd'hui au juge d'instruction, près d'un an après le feu qui avait parcouru 17 000 hectares dans l'Aude et fait un mort. Les enquêteurs cherchent à établir si une cigarette jetée par la fenêtre d'une voiture de patrouille de l'ONF pourrait être à l'origine de l'incendie. L'agent mis en cause conteste son implication. La fin de la garde à vue du commandant du Tagore, ce pétrolier de la flotte fantôme russe immobilisé en Bretagne, en baie de Douarnenez. Le commandant a été entendu toute la journée d'hier. L'enquête se poursuit et pourrait durer plusieurs jours, voire même plusieurs semaines, en raison d'un dossier dense et complexe, selon le procureur de la République de Brest. Et puis le tennis avec les demi-finales dames de Roland-Garros cet après-midi. D'abord, l'Ukrainienne Marta Kostyuk affronte la Russe Mira Andreeva dans la première affiche prévue à 15h. Un peu plus tard, la Polonaise Maya Walinska poursuivra son incroyable aventure. Issue des qualifications, elle défie la Russe Diana Schneider, tombeuse hier de la numéro 1 mondiale Aryna Sabalenka. Voilà pour l'essentiel de l'info. Excellent après-midi.

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4: Bonjour à tous. Liana, toujours recherchée dans le Gers. La collégienne de 11 ans est portée disparue depuis près d'une semaine. Environ 170 gendarmes sont encore engagés dans les recherches. Selon BFM TV, aucune trace suspecte n'a été découverte dans la voiture du principal suspect. L'exploitation numérique du véhicule est toujours en cours. Les enquêteurs continuent également de faire du porte-à-porte pour tenter de récolter des indices. Hier, une nouvelle plainte pour viol sur mineur a été déposée contre le mis en cause. La perpétuité requise contre Martin Ney, un Allemand jugé par la cour d'assises de Loire-Atlantique pour le meurtre en 2004 de Jonathan Coulon, 10 ans. Son corps avait été retrouvé dans un étang situé à une trentaine de kilomètres du centre de vacances de Saint-Brévin-les-Pins. Le suspect a déjà été condamné pour 3 meurtres d'enfants en Allemagne. Pour autant, il continue de clamer son innocence dans cette affaire. Le verdict est attendu en fin de journée. Un casque bleu tué et 2 autres blessés dans le sud du Liban après des tirs de mortier sur une base de l'ONU. Les violences se poursuivent malgré l'accord conclu dans la nuit entre Israël et le Liban en vue d'un cessez-le-feu. De leur côté, les gardiens de la révolution exigent le retrait de l'armée israélienne du Liban. La mort de Marjane Satrapi, l'artiste franco-iranienne, nous quitte à 56 ans. Dessinatrice, réalisatrice, elle était installée en France depuis une trentaine d'années. Son œuvre la plus célèbre restera Persepolis, une bande dessinée qu'elle a ensuite adaptée en film. Cette saga autobiographique racontait son enfance en Iran, la répression subie par le peuple et son départ vers l'Europe. Et puis en foot, où en est l'équipe de France à une semaine du début de la Coupe du Monde? Ce soir, les Bleus affrontent la Côte d'Ivoire à Nantes pour leur premier match de préparation. Une façon pour Didier Deschamps de procéder aux ultimes réglages avant la compétition. Les tricolores disputeront un autre match amical lundi prochain contre l'Irlande du Nord avant leur entrée dans le mondial le 16 juin face au Sénégal. Voilà pour l'essentiel de l'actualité. Excellent après-midi.
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1: Bonjour à tous. Comment lutter efficacement contre les feux de forêt? Le ministre de l'Intérieur, Laurent Nunez, se déplace dans le Gard aujourd'hui, puis dans les Bouches-du-Rhône, en compagnie de la ministre de la Transition écologique, Monique Barbu. Objectif, lancer la campagne nationale des feux de forêt en prévision de l'été, avec la commande de deux nouveaux canadairs. L'an passé, les incendies ont ravagé 30 000 hectares en France. Dans ce contexte, un agent de l'Office national des forêts est présenté aujourd'hui au juge d'instruction, près d'un an après le feu qui avait parcouru 17 000 hectares dans l'Aude et fait un mort. Les enquêteurs cherchent à savoir si une cigarette jetée par la fenêtre d'une voiture de patrouille de l'ONF pourrait être à l'origine de l'incendie. L'agent mis en cause conteste son implication. Environ 170 gendarmes toujours mobilisés dans le Gers pour tenter de retrouver la jeune Liana. Des cavaliers d'un centre équestre ont rejoint les recherches dans les zones boisées. La collégienne de 11 ans a disparu depuis près d'une semaine. Selon BFM TV, aucune trace suspecte n'a été trouvée dans la voiture du principal suspect. Une nouvelle fusillade mortelle à Nantes. Un jeune homme d'une vingtaine d'années a été tué de plusieurs balles en milieu de journée. Selon les premiers éléments, ce sont plusieurs hommes sur des scooters qui ont ouvert le feu. C'est le quatrième mort tué par balle en un peu plus d'un mois à Nantes, sur fond de règlement de compte entre narcotrafiquants. Sébastien Lecornu en déplacement à la prison de haute sécurité de Vendin-le-Vieil. Demain, le Premier ministre présentera un plan contre le narcotrafic. Matignon promet un changement d'échelle de l'action de l'État face à la menace que représente la criminalité organisée. La consommation de drogue a doublé en 5 ans en France, avec au moins 5 millions de consommateurs de cannabis et 1 million pour la cocaïne chaque année. Et puis le tennis avec les demi-finales dames de Roland-Garros cet après-midi. D'abord, l'Ukrainienne Marta Kostyuk affronte la Russe Mira Andreeva dans la première affiche. Un peu plus tard, la Polonaise Maya Walinska poursuivra son incroyable aventure. Issue des qualifications, elle défie la Russe Diana Schneider. Voilà pour l'info, passez une excellente journée.
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1: Bonjour à tous. Nantes, une nouvelle fois endeuillée. Un jeune homme de 18 ans a été tué à la mi-journée dans le quartier de la Bottière, un quartier déjà théâtre de fusillades liées au narcotrafic ces dernières semaines. Il s'agit du 4e décès par balle en un peu plus d'un mois dans la ville. Liana, toujours recherchée dans le Gers, la collégienne de 11 ans est portée disparue depuis près d'une semaine. Environ 170 gendarmes sont encore engagés dans les recherches. Selon BFM TV, aucune trace suspecte n'a été trouvée dans la voiture du principal suspect. L'exploitation numérique du véhicule est toujours en cours. Les enquêteurs continuent également de faire du porte-à-porte pour récolter des indices. Hier, une nouvelle plainte pour viol sur mineur a été déposée contre le mis en cause. La perpétuité requise contre Martin Ney, un Allemand jugé par la cour d'assises de Loire-Atlantique pour le meurtre en 2004 de Jonathan Coulon, 10 ans. Son corps avait été retrouvé dans un étang situé à une trentaine de kilomètres du centre de vacances de Saint-Brévin-les-Pins. Le suspect a déjà été condamné pour 3 meurtres d'enfants en Allemagne. Pour autant, il continue de clamer son innocence dans cette affaire. Le verdict est attendu en fin de journée. Emmanuel Macron assure le soutien de la France à un cessez-le-feu au Liban et milite pour pleinement rétablir la souveraineté et l'intégrité territoriale du pays. Selon le chef de l'État, la France se tient à disposition pour avancer sur ce chemin. La mort de Marjan Satrapi, l'artiste franco-iranienne, nous quitte à l'âge de 56 ans. Dessinatrice, réalisatrice, elle était installée en France depuis maintenant une trentaine d'années. Son œuvre la plus célèbre restera Persepolis, une bande dessinée qu'elle a ensuite adaptée en film. Et puis, l'équipe de France de football joue ce soir son premier match de préparation à une semaine du début de la Coupe du Monde. L'occasion de voir où en sont les Bleus. Les tricolores affrontent la Côte d'Ivoire à Nantes. Ils disputeront un autre match amical lundi prochain contre l'Irlande du Nord à Lille. Avant leur entrée dans le Mondial, ce sera le 16 juin face au Sénégal. Voilà pour l'essentiel de l'actualité. Passez une excellente après-midi.
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1: Bonsoir à tous. Un corps retrouvé dans le Gers. Près d'une semaine après la disparition de Liana, les enquêteurs ont découvert le corps dans une usine agricole à une quinzaine de kilomètres du domicile de la collégienne de 11 ans. C'est évidemment une avancée majeure dans l'enquête. Pour autant, des analyses complémentaires doivent être menées pour identifier formellement la dépouille. Une nouvelle fusillade mortelle à Nantes. Un jeune homme de 18 ans a été tué de plusieurs balles en milieu de journée. Selon les premiers éléments, ce sont plusieurs hommes sur des scooters qui ont ouvert le feu. C'est le 4e mort tué par balle en un peu plus d'un mois à Nantes, sur fond de règlement de compte entre narcotrafiquants. Sébastien Lecornu en déplacement à la prison de haute sécurité de Vendin-le-Vieil. Demain, le Premier ministre présentera un plan contre le narcotrafic. Matignon promet un changement d'échelle de l'action de l'État face à la menace que représente la criminalité organisée. La consommation de drogue a doublé en 5 ans en France, avec au moins 5 millions de consommateurs de cannabis et 1 million pour la cocaïne chaque année. Comment lutter efficacement contre les feux de forêt? Le ministre de l'Intérieur, Laurent Nunez, se déplace dans le Gard aujourd'hui, puis dans les Bouches-du-Rhône, en compagnie de la ministre de la Transition écologique, Monique Barbu. Objectif, lancer la campagne nationale des feux de forêt en prévision de l'été, avec la commande de 2 nouveaux canadairs. L'an passé, les incendies ont ravagé 30 000 hectares en France. Les dernières représentations de la pièce de théâtre de Patrick Bruel annulées à Paris, au théâtre Édouard VII, après plusieurs manifestations visant le chanteur accusé de viol et d'agression sexuelle. Patrick Bruel a annoncé il y a quelques jours se retirer de la troupe des Enfoirés. Il a également annulé l'ensemble de ses dates en festival cet été. Et puis le tennis avec la première finaliste de Roland-Garros, Mira Andreeva. La Russe s'est imposée en 2-7 face à l'Ukrainienne Marta Kostyuk. Andreeva jouera samedi contre la Polonaise Maya Walinska, issue des qualifications, ou contre la Russe Diana Schneider. Voilà pour l'essentiel de l'info. Passez une excellente fin d'après-midi.
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4: Qu'on se la représente comme le canon d'une musique exigeante dont la confection repose sur des bases solides ou comme une pensée de la musique adossée à un savoir académique, ce qu'on appelle la musique classique se perçoit volontiers comme le contraire de la musique commerciale. Alors qu'en monnayant leurs prestations à des prix faramineux, en adaptant leurs prestations aux circonstances les plus payantes, certaines stars romantiques, devenues grand nom de la musique classique, ont bel et bien joué le jeu d'un vedettariat dont le rappel vient effriter la frontière bien artificielle qui voudrait donc distinguer la musique classique d'une part et la musique commerciale d'autre part. Pour ce numéro brillé de Métaclassique, nous sommes installés à la bibliothèque Lagrange-Fleuret pour échanger avec 2 musicologues venus évoquer des figures oubliées qui étaient pourtant des vedettes du 19e siècle, Charles-Valentin Alcan et Sigismund Thalberg. Alcan sera évoqué par Thomas Vernet qui, avec Cécile Reynaud, a réuni une quinzaine d'études pour un ouvrage collectif intitulé Charles-Valentin Alcan, le piano visionnaire, publié par la Société française de musicologie, et Thalberg sera évoqué par Roselba Agresta, qui publie aux éditions Hermann le livre Sigismund Thalberg, une star à l'âge romantique.

0: Extrait de la fantaisie sur des thèmes de Moïse, l'opus 33 de Thalberg avec au piano Marc-André Hamelin. Bonjour Rosalba Agresta.
1: Bonjour David Christopher.
0: Je ne pouvais pas m'empêcher en écoutant toutes ces notes d'imaginer une pluie de pièces de monnaie tellement cette pièce pourrait devenir lucrative dans le contexte dans lequel elle est donnée un certain 31 mars 1837, soir où Thalberg se retrouve en duel avec Franz Liszt, un duel pianistique qui se voulait philanthropique et donc qui était un concert à bénéfice.
1: C'était un concert à bénéfice organisé par la princesse Cristina Trivulzio di Belgioioso. C'était un concert qui rentrait dans une série de manifestations caritatives au bénéfice des réfugiés italiens. Et la princesse joue sur cette rivalité Liszt-Thalberg et invite les deux pianistes à ces manifestations qu'elle organise pour faire monter justement le revenu de la récolte qu'elle espère faire pour ses compatriotes.
0: Et alors qui dit se mettre en duel, même si on ne cherche pas spécialement de gagnant, en tout cas on rivalise de virtuosité, on étale ses capacités techniques incroyables.
1: Ils ont étalé leurs capacités techniques, l'un avec Thalberg, donc avec la fantaisie sur Moïse, et Liszt avec la fantaisie sur Niobe, et qui est complètement à l'opposé de cette fantaisie que nous venons d'écouter, parce qu'elle joue plutôt sur le côté brillant, sur le côté staccato, alors que chez Thalberg, la pièce que Thalberg avait choisie était mettait en valeur le chant, le côté chantant du piano, pour lequel Thalberg a été connu et a été célèbre.
0: D'où le recours d'ailleurs à un air d'opéra, le thème de Moïse qui vient de Rossini. C'est un genre, la fantaisie, qui n'est pas forcément goûtée par tout le monde dans les années 1830. Vous avez relevé dans la revue et gazette musicale de Paris en janvier 1837, donc finalement peu de temps avant cette soirée, que c'est une des œuvres les plus prétentieusement vides et médiocres que nous sachions, mais encore c'est là une chose souverainement monotone et partant souverainement ennuyeuse.
1: Et c'est Liszt qui dit ça.
0: Ah, c'est Liszt.
1: C'est son rival.
0: Ah, d'accord. Ah oui, donc ça rentre dans...
1: Ça rentre dans la construction de la célébrité et dans le duel, parce que le duel chez la princesse Belgioioso a été préparé justement par une polémique dans les pages de la revue et gazette musicale où Liszt a publié un article où il a attaqué l'art de son rival, Thalberg. Et par ailleurs, cet article s'est retourné contre lui parce que les partisans de Thalberg se sont mis à écrire, même dans d'autres journaux, en attaquant Liszt, en lui reprochant le fait qu'il prenne le droit d'attaquer son rival, et pas faire une lutte à armes égaux, c'est-à-dire pas lutter avec lui en musique, mais lutter avec lui en tant que critique. Et okay. Ça, ce n'était pas accepté. Et d'autre part, il y a l'influent musicographe belge, François Joseph Fétis, qui prend parti aussi pour Thalberg. Et donc, il y a une véritable diatribe qui s'instaure dans les pages de la revue Gazette entre Liszt et Fétis.
0: Donc, c'est une espèce de culture de clash.
1: Exactement.
0: Où, en fait, plus ils se clashent l'un et l'autre, et plus ils sont encore plus célèbres à l'arrivée. Donc, finalement, ils sont co-bénéficiaires de ce genre de combat.
1: Exactement. Et aussi, ils prennent des postures qui vont entretenir une image particulière publique d'eux-mêmes. Par exemple, dans tout ce brouhaha de réponses, d'accusations dans la presse, Thalberg ne répond jamais. Et donc, il fait entretenir par la presse une image de pianiste neutre, calme, pas belliqueux, contrairement à Liszt qui l'attaque dans les journaux. Et donc, il bénéficie de cette polémique que Liszt lui-même a lancée. Et cette polémique bénéficie à la notoriété, à la célébrité de Thalberg.
0: Ouais. Vous faites une différenciation entre différentes formes de notoriété. Il y a la gloire, il y a la réputation, il y a la célébrité. Et sans doute, est-ce qu'ils sont conscients aussi de ces échelles ?
1: Ils sont à peu près conscients, ils différencient la célébrité de la réputation dans les articles de presse que j'ai lus. Aujourd'hui, tout cela a été bien théorisé. L'historien Antoine Lilti a fait une véritable distinction, une histoire des célébrités où il considère la gloire comme quelque chose qui est obtenu par des individus exceptionnels pour leurs exploits et qui est obtenu à titre posthume surtout. Mmh. Alors que la réputation est quelque chose qui est construite socialement, c'est un groupe qui reconnaît l'un des leurs en tant qu'individu qui émerge au sein du groupe même. Et la célébrité, c'est encore différent. Ça serait en quelque sorte une réputation étendue, parce que même des personnes qui sont extérieures au groupe connaissent la personne célèbre, mais elle est surtout entretenue par les médias au XXe siècle, ouais, et par la presse au XIXe siècle.
0: C'est ça, ça veut dire qu'il faut des médiateurs, et puis il y a des attributs de la célébrité, comme l'existence d'un impresario, dans le cas de Thalberg. Il y a un certain Maury qui va travailler avec lui et qui va participer à en faire une vedette.
1: Il participe. Maury n'était pas encore un véritable impresario. C'était un violoniste anglais qui organisait ses tournées dans les provinces britanniques. Et Thalberg, il s'associe à Maury et à d'autres musiciens, la cantatrice Albertazzi, Brizzi, etc. Mais, et donc, il bénéficie de tous les contacts que Maury a dans les provinces anglaises. Et pour sa tournée qu'il a donnée entre 37 et 38, il peut donner des concerts dans plusieurs petites villes anglaises, en province, grâce au contact de Maury. Mais lorsque Maury se retire, parce qu'il a été nommé, il a eu un poste à Londres dans un orchestre qui d'ailleurs a été éphémère, Thalberg ne cherche pas un autre impresario, mais il organise lui-même ses propres concerts. Donc il était un peu, il joue sur cette ambivalence, il repose sur cette figure émergente d'impresario qui n'en est pas encore un, mais il organise aussi ses concerts à l'ancienne, en prenant des contacts lui-même avec les musiciens locaux. Et cela, il le fait d'une manière beaucoup plus flexible que s'il était avec un impresario. Mmh. Je donnerai l'exemple des concerts qu'il a donnés à Dublin. Le directeur du Théâtre Royal de Dublin a pris contact avec Thalberg et donc là, il a invité à jouer à ce théâtre le 2 janvier 1838. Il a annoncé dans la presse en disant « j'ai réussi à avoir ce grand pianiste seulement pour une fois, etc. » Et deux jours plus tard, il annonce à nouveau « j'ai réussi à obtenir une deuxième soirée pour ceux qui ne l'auraient attendu. Venez, c'est la dernière fois qu'il jouera à Dublin. » Deux jours plus tard, il y aura encore une dernière soirée.
0: Et cette des stratégies de réclame.
1: C'est une stratégie de réclame, c'est une stratégie de création de l'attente. Et Thalberg, il le fait souvent dans sa carrière. En 39, il annonce, certains journaux anglais annoncent qu'il se retirera de la vie de concert, alors que rien ne prouve qu'il avait cette intention.
0: Il fait le coup des adieux, quoi.
1: Il fait le coup
0: Mais ça veut dire qu'il va composer une musique à la hauteur de la situation qu'il génère, qui précisément va être hyper brillante, extrêmement virtuose, jusqu'à s'inventer plus de mains qu'il n'en a. Il développe ce qu'on appelle la technique des trois mains.
1: Il développe cette technique qui est du moins lui est attribuée. Lui-même, dans une lettre à Hiller, dit qu'il est l'inventeur, celui qui l'a développé, mais pas celui qui s'en sert de manière exclusive, parce que tout le monde, après, va s'en approprier. Il s'agit d'une manière nouvelle de traiter le piano, en rajoutant un troisième niveau entre l'accompagnement et la mélodie chantante, qui est généralement confiée à l'aigu du piano. Donc Thalberg rajoute ce troisième strate et son intelligence, c'est de confier la mélodie à cette partie médiane du piano et à la faire jouer avec les deux pouces alternativement. Et donc, il arrive à obtenir du piano un volume sonore qui était inouï et qui faisait que le public doute que ce soit un seul pianiste qui produise tout ce son. Les gens commencent à dire qu'il a trois mains, donc cette technique a pris le nom de technique des trois mains. Et il y a, on commence à parler du pianiste à 20 doigts, d'où le célèbre portrait Charge de Danton qui lui prête 10 doigts pour chaque main.
0: Pour chaque main, qui est une façon de représenter cette troisième main. Son prof, Ignace Moscheles, se met lui-même à utiliser cette technique.
1: Se met lui-même. Thalberg, il avait pris des leçons avec Moscheles, et Moscheles, il a toujours eu un regard de fascination et un peu de méfiance, mais lui-même, il adopte cette technique parmi tant d'autres. Mendelssohn, il le fait aussi, et il y avait un pianiste qui était en quelque sorte précurseur par rapport à Thalberg. C'est un pianiste qui n'est pas très connu, qui s'appelle Francesco Pollini, c'est un Italien.
0: Qui était un élève de Mozart.
1: Qui était un élève de Mozart et qui, en 1821, a publié Esercizi in forma di toccata, où il écrit la musique à l'aide de trois portées. Et donc, nous sommes tout à fait dans cette atmosphère thalbergienne, parce que la musique de Pollini témoigne de cet élargissement des possibilités expressives du piano par l'ajout de ce troisième niveau, même si Pollini ne confie pas le chant à la partie médiane du piano. Et donc, on reste dans l'aigu.
0: Voici donc une application de cette technique utilisée par le prof de Thalberg, Ignace Moscheles. C'est la septième étude de son opus 95 qui est intitulée La Tendresse. Elle est ici interprétée par Noël Lee.

0: Tendresse, l'étude numéro 7 de l'opus 95 de Moscheles, qui était un élève de Salieri d'ailleurs, ici interprété par Noël Lee. Bonjour Thomas Verdet.
1: Bonjour David Christoffel.
0: Vous dites de Charles Valentin Alcan qu'il a cherché à se soustraire du monde, ou du moins à s'en tenir à distance. Les poses qu'il adopte pour ses portraits photographiques, dos tourné et le regard fuyant l'objectif, expriment de façon éloquente sa manière particulière d'être au monde. C'est-à-dire de s'en cacher, quasi.
1: De s'en cacher. En écoutant Rosalba à l'instant, je regardais aussi la couverture de son livre très coloré, inspiré par Andy Warhol, et je me disais que c'était une couverture qui allait très bien à Thalberg, mais pas du tout à Alcan. J'imagine pas du tout Alcan
0: dans
1: cette position. Je l'imagine en noir et blanc, mais je l'imagine aussi tourner le dos à l'objectif. Et c'est assez saisissant, d'ailleurs, ces photographies, où on le voit ostensiblement tourner le dos au photographe et au spectateur. Dans une mise très correcte de bourgeois du 19e siècle, redingote et chapeau haut de forme, parapluie à la main, mais vraiment ostensiblement tourner le dos au spectateur. Et effectivement, c'est une manière assez particulière d'être au monde, de briller d'une certaine manière.
0: Alors, il est brillant.
1: Il est né brillant. Ouais. C'est un enfant brillant. Qui avait tout pour être un enfant prodige et génial. Enfin, il a un premier prix de piano au conservatoire à 10 ans. Il tente le prix de Rome à 18. Il fait tout dans un début de carrière pour tout le cursus honorum du parfait compositeur romantique. Mais ça ne marche pas. Ouais. Aussi bien qu'un Thalberg ou d'autres compositeurs de son époque, pour des raisons qui lui sont sans doute propres et qui forment cette personnalité à part et qui a interrogé ses contemporains.
0: Alors, on dit que les autres compositeurs de l'époque, dans le livre collectif que vous dirigez avec Cécile Reynaud, il y a une contribution d'Alexandre Advitki qui explique que c'est aussi pour briller qu'Alcan se met à composer en plus de seulement jouer du piano, c'est-à-dire qu'il est d'abord virtuose et il devient un compositeur pour continuer à être que mieux virtuose.
1: Oui, puis il fait tout pour devenir... il suit ce chemin de l'interprète qui ne peut pas se contenter d'être interprète, qui a des choses à dire en tant que compositeur. Il tente le prix de Rome pour réussir, c'est la voie royale, le prix de Rome, pour atteindre le grand opéra et pour mettre ses pas dans ses illustres prédécesseurs, mais dès ses cantates du prix de Rome en 1832-1834... C'est un premier échec et qui sera sans doute assez fondateur dans sa carrière et dans ce repli progressif du monde.
0: L'échec, il peut aussi s'expliquer par le fait qu'il est surtout habitué à faire des grands concertos de bravoure à la Doucet, à la Houmed. Il est parti pour être dans un pianisme tel que l'idée même de faire une cantate doit être un peu à côté de sa vie musicale habituelle.
1: Oui, et puis je pense que c'est ce que dit bien Alexandre dans son texte, c'est qu'il arrive il arrive au mauvais moment aussi dans l'histoire du prix de Rome. C'est qu'il arrive à un moment où on attend autre chose. Il arrive à un moment où dans l'histoire du prix, une sorte de, pas de révolution, mais d'évolution plutôt, du prix de Rome. Quand il concourt, on attend de lui autre chose que la préparation pour laquelle il avait été fait. Donc des cantates à plusieurs voix, sur des livrets qui pouvaient être humoristiques, et ça c'est des dimensions qu'il saisit mal sans doute, le jeune Alcan, et qu'ils ne lui vont pas très bien.
0: Et alors, une quinzaine d'années plus tard, il se présente au poste tant convoité de professeur de piano au conservatoire en 1848. Il échoue et il est dit dans le livre que son penchant pour la misanthropie s'accentue, si bien qu'on ne sait pas qu'est-ce qui est la cause de quoi entre l'échec et la misanthropie.
1: c'est vrai qu'après cette date-là, après 1848, il y a un retrait du monde.
0: Oui.
1: Jusque dans ces années-là, c'est quelqu'un qui quand même, et on le voit dans ses correspondances avec Chopin, avec Massarnau l'Espagnol, c'est quelqu'un qui a quand même une vie sociale qui est celle d'un musicien qui veut percer dans le pari musical de l'époque, très concurrentiel aussi. Il ne s'agit pas seulement d'être virtuose, il faut quand même trouver à se démarquer. Et l'échec de 48 est vraiment un marque...
0: Il y a un avant-après.
1: Il y a quand même une... Ça fait date dans sa carrière, et il y a un retrait du monde à partir de cette date-là.
0: Il y a un retrait du monde un peu plus définitif, c'est quand il meurt. Et là, son fils de Laborde, qui est lui-même prof au conservatoire, va prendre le relais de la célébrité de son père en essayant de caser ses partitions pour des concours d'entrée
1: ou de sortie. Oui, enfin, déjà, il y a cette relation complexe entre ce père et ce fils non reconnus, d'une admiration du fils pour son père, un rendez-vous manqué. Et c'est vrai qu'après la mort d'Alcan, de Laborde va cultiver la notoriété de son père, pas seulement dans sa classe, mais en jouant lui-même les œuvres de son père. Et pour un compositeur dont on dit qu'il ne recherchait pas la notoriété, de Laborde va jouer à l'exposition 1889, je crois, ouais. Pour à l'exposition universelle des pièces d'Alcan qui vont être remarquées. Donc pour un compositeur qui voulait être discret, c'est un peu raté.
0: Parce que vous avez regardé un peu les articles qui paraissent à sa mort. Il y a un article de Arthur Pougin qui, en le connaît comme un grand artiste, malheureusement trop modeste, et qui semblait se complaire dans le silence et la solitude, au rebours de tant d'autres qui remplacent le talent par la recherche bruyante de notoriété plus ou moins frelatée. Si bien qu'on a le paradoxe d'un compositeur qui aurait été très longtemps dans sa vie, très en retrait, et en même temps qui fait une musique quand même, qui reste très brillante.
1: Très brillante. Mais c'est vrai que c'est quand même une énigme, Alcan, et ça l'a été pour ses contemporains comme ça l'est pour nous. Et moi, j'ai bien en travaillant sur cette fortune posthume d'Alcan, je me suis demandé, effectivement, j'ai repris à mon compte une interrogation de Camille Benoît, du critique Camille Benoît, qui s'est demandé, mais qu'est-ce qu'Alcan, finalement? Et j'ai pas eu la réponse. Je crois qu'il nous échappe toujours, l'homme Alcan nous échappe toujours, mais sa musique est là et reste, et elle a été défendue. Je crois que c'est sa musique que défendait son fils, et c'est ouais. Et je crois que c'est quelqu'un qui a intrigué justement par ce retrait du monde. Ce que dit Pougin, ce que dit Marmontel aussi, quand il dit que c'est quelqu'un qui ne recherchait pas la notoriété dans un 19e siècle où le vedettariat, on en parlait précédemment avec Thalberg, et bien quelqu'un qui ne la recherche pas, ça pose question. Ça interroge.
0: Ça grippe un peu le système. Ouais.
1: Moi, je pense que celle qui l'a le mieux cerné, c'est George Sand, en tout cas, qui le qualifie de pianiste célèbre, de musicien savant et d'homme de cœur. Et je crois que ces trois dimensions-là sont celles un peu qu'on a essayé de montrer dans le livre, que ce n'est en tout cas pas le misanthrope enfermé juste dans son cabinet, dans sa solitude. C'est quelqu'un c'est une personnalité très très complexe. C'est un peu toutes ces dimensions-là qu'on a voulu montrer.
0: On va écouter un extrait du Festin d'Ésope, qui est son opus 39 numéro 12, et qui est devenu une pièce de concours après sa mort par l'intercession de son fils de Laborde.

0: C'est de la musique qui fait rire. On comptait le nombre de mains, on arrivait à 4, 5, 6. C'était Joseph Bloch qui interprétait donc ce festin d'Ésope. Et quand le tout Paris va écouter la classe de femmes du conservatoire qui passe cette épreuve inventée par Delaborde, le fils de Alcan, il y a des réactions bizarres.
1: Vous imaginez au concours attendre 32 fois, c'est ce que dit Colette dans une recension assez drôle qu'elle fait de ce fameux concours de 1903, je crois. Entendre 32 fois successivement cette même étude.
0: Sachant qu'on a entendu 2 minutes sur 14. Ouais. Ouais.
1: Ça devait quand même être assez particulier.
0: Elle dit quoi exactement, Colette?
1: En fait, elle trouve que ce festin d'Ésope recèle toutes les traîtrises et tous les dangers d'un morceau de concours. Ouais. On peut s'en douter, mais ça va même au-delà du morceau de concours. Et elle le compare à l'apprenti sorcier de son époque. Mais il n'y a point de pittoresque qui résiste à 32 exécutions consécutives. Et puis alors, oui, comme c'était Delaborde qui avait suggéré que cette pièce soit mise au concours, on a quand même soupçonné qu'il avait favorisé ses élèves en les préparant.
0: Un peu plus que les autres.
1: Mais c'est vrai que ce festin d'Ésope, enfin, là, va être un peu le... C'est peut-être le sommet de virtuosité d'Alcan. Et c'est une pièce que Delaborde joue aussi très souvent en concert. C'est un peu la pièce maîtresse des récitals de Delaborde. Et finalement, ce dont je me suis aperçu en faisant ce travail sur la fortune posthume d'Alcan, c'est que Alcan n'est pas oublié. Sa musique reste à travers justement ces morceaux de concours, mais les lauréates de ce concours, de ces concours du conservatoire qui vont faire carrière, elle continue à jouer Alcan et elle continue à jouer notamment le Festin d'Ésope et plusieurs de ses études, et que finalement la musique d'Alcan n'est pas oubliée. Elle reste défendue longtemps après sa mort par ses élèves de Delaborde, puis d'Isidore Philippe. Il y a une filiation. Et que donc l'oubli dans lequel Alcan serait tombé immédiatement après sa mort ou même de son vivant, il est
0: un peu mythique.
1: Il est relatif.
0: Ouais, voilà. Il est vraiment relatif. Là, c'est donc une espèce de tube de conservatoire. On écoutera tout à l'heure des œuvres un peu plus intériorisées d'Alcan qui a pas donné que dans cette dépense d'hyper virtuosité dans tous les sens. Rosalba Gresta, Thomas nous disait à l'instant qu'en 1848, il y a eu une espèce de retrait de Alcan. Thalberg, lui, s'est brutalement arrêté de faire de la musique 10 ans plus tard, en 1858. Qu'est-ce qui s'est passé?
2: Il s'est arrêté après sa tournée de 2 ans aux États-Unis. Il rentre en Europe et il décide de s'installer à Naples et de cultiver la vigne.
0: D'accord. Par contre, il n'arrête pas de faire de l'argent.
2: Il
0: a quand même un sens très commercial de son activité de viticulteur.
2: Il a un sens très très commercial et il arrive à jouer sur son nom, sur sa célébrité de virtuose pour faire de l'argent avec son vin, évidemment. Mais ceci avec... il prête son nom, ou peut-être il le vend.
0: S'appelle Thalberg, Posidip Thalberg.
2: Oui. Ouais. Et il gagne même un prix à l'exposition universelle de 56, si je me trompe.
0: Il avait déjà prêté son nom comme marque pour d'autres produits que de la musique?
2: Oui, évidemment, il était sollicité par les facteurs de piano, ouais. Ce qui n'est pas étonnant. On sait qu'il y a ce lien très fort entre facteurs et grands pianistes. On pense à Chopin avec Pleyel, à Liszt avec Erhard. Donc, Thalberg était également sollicité par Erhard, mais ceci par des facteurs italiens, par des facteurs américains. Ce qui est plus étonnant, c'est que Thalberg a prêté son nom pour des produits qui n'ont rien à voir avec la musique.
0: C'est-à-dire?
2: Par exemple, une coloration pour les cheveux.
0: Ah ouais? Et
2: lorsqu'il est allé aux États-Unis, il y a des publicités où il y aurait des lettres. Je n'ai pas trouvé l'original, mais je pense que ce sont des lettres originales. Tout simplement parce que les lettres qui sont publiées dans la presse américaine pour dans plusieurs cas, j'ai trouvé l'original manuscrit de Thalberg. Donc, dans ce cas de publicité pour la coloration des cheveux, je n'ai pas l'original, mais dans cette lettre, Thalberg dit, lorsque je suis arrivée aux États-Unis, donc en fin 56, mes cheveux tournaient au gris, alors que grâce à cette préparation phénoménale, j'ai retrouvé ma couleur d'origine.
0: Pourtant, il était moins connu pour sa chevelure que Liszt, non, justement.
2: Oui, beaucoup moins.
0: Donc, c'était une façon de prolonger la rivalité. Si on parle de légende, c'est bien d'abord parce qu'on parle de marque.
2: On parle de marque chez Thalberg, mais ce qui est intéressant, c'est qu'il vend ses produits dérivés et en même temps, il cultive une image particulière de lui, qui est celle du pianiste désintéressé, du pianiste qui est généreux, qui n'est pas... ne s'intéresse pas à l'argent.
0: Mais qui a une image relativement fondée, parce que c'est un des seuls à, dans ses tournées, aller donner des concerts gratuits pour les pauvres.
2: Il donne des concerts gratuits pour les pauvres, notamment aux États-Unis, des concerts pour les étudiants, les concerts for the pupils, et il en donne aussi à Naples. Mais d'autre part, il me semble que cette image, elle est un peu double. D'une part, il y a cette visée charitative qui est là, et d'autre part, Thalberg joue sur ça. Parce que souvent, il essaye de faire passer une image qui est construite. Par exemple, lorsqu'il donne son premier concert à la Philharmonic Society de Londres, on lui propose des hommes qui ne lui convenaient pas. Il ne refuse pas. Mais il propose de jouer gratuitement. La presse commence à faire les éloges de Thalberg, qui ne se sacrifie pas au gain, qui joue pour l'art, etc. Et donc, il en tire un grand bénéfice. Mais, quelques années plus tard, quand il revient en 48, lorsque la Philharmonic Society lui propose des cachets qui ne lui conviennent pas, il n'hésite pas à renoncer, à lui dire « Non, je ne joue pas pour moins de 600 francs ». Alors, lorsqu'il a accepté de jouer gratuitement en 1936, c'est parce qu'il savait qu'il devait asseoir sa notoriété à Londres et quel était le moyen meilleur que de jouer dans la société philharmonique la plus connue d'Angleterre.
0: Oui, donc il jouait le jeu d'un charity business qui était déjà préparé et existant en Angleterre, auquel il a répondu. Ouais. Mais si on compare à Liszt, par exemple, comment se fait-il qu'il paraisse plus généreux que Liszt ?
2: Liszt était aussi très très généreux, mais je pense que c'est la manière dont ils sont construits leur rivalité dans la presse, et c'est cette posture un peu agressive que Liszt a eue en 37 qui lui a un peu collé à la peau par rapport à Thalberg, par rapport à sa rivalité avec Thalberg. Parce que Liszt, il était très très généreux, il donnait aussi des concerts charitatifs, mais Thalberg reste... il a vraiment construit son image sur cela.
0: Vous avez travaillé sur le cas de Thalberg en collectionnant les apparitions dans la presse. Il n'y a pas de correspondance, il y a un déséquilibre documentaire avec Liszt absolument énorme.
2: Tout à fait. C'est, évidemment, Liszt, c'est un compositeur majeur. Il y a de nombreuses études.
0: Oui, mais Thalberg l'était majeur à ce moment-là.
2: Il l'était, mais personne n'y s'y intéresse aujourd'hui. Ouais. Parce qu'il il y a eu un revers de fortune après sa mort, contrairement à ce qu'on disait pour Alcan.
0: Lui a été oublié tout de suite.
2: Il a été déprécié, en fait. Il y avait encore des gens qui le jouaient, mais on a commencé à se moquer de lui, on l'appelait le vieil arpège, et on continuait, après sa mort, la rivalité avec Liszt, elle a été très forte, l'apogée de la rivalité a été en 37, et après cette rivalité s'est estompée tout au long des années 40, et surtout à partir de 48, lorsque Liszt part à Weimar, elle n'a plus de raison d'être. Donc on ne parle plus de rivalité Liszt-Thalberg à partir de 48, mais cette rivalité refait surface après la mort de Thalberg. Et là, il n'y a personne qui ose dire que Thalberg pouvait gagner ce duel contre Liszt. Alors que dans les années 30, il y a beaucoup de gens qui pensaient ça.
0: Qui sont des Thalbergiens. Parce qu'on pourrait presque se dire, finalement, c'est comme s'il avait tellement poussé la logique du Vedettaria jusqu'au bout qu'en reflux, il a aussi vécu la péremption qui arrive à tout produit de consommation.
2: Oui, évidemment. En fait, il n'y avait que lui-même qui pouvait jouer sa musique et qui pouvait la composer même. Donc, lorsque la technique des trois mains est prise et reprise par d'autres virtuoses, elle se banalise. Et le problème de Thalberg, c'est qu'il n'a pas su se moderniser, il n'a pas su faire évoluer sa façon de composer. Il est resté ancré sur cette technique jusqu'au bout. Et donc, il devient passé de mode à un moment.
0: Est-ce qu'il s'est laissé un peu enfermé dans les réminiscences, les paraphrases, les fantaisies d'opéra, c'est-à-dire dans des genres de bravoure, et il n'a rien essayé, il n'a pas fait d'opéra, il n'a pas fait de concerto, de symphonie?
2: Si, si, il a essayé. En fait, son rêve, c'était de percer dans l'opéra.
0: Oui.
2: Donc, il a fait un premier tentative. Il y a des traces dans la presse allemande d'un opéra qu'il aurait essayé d'écrire sur un texte de Reichstab, dont je n'ai pas pu retrouver des traces musicales. Ensuite, il a composé un opéra qui a été donné à Londres et qui s'appelle Florinda en 1951 et qui a eu un succès, c'est l'un des nombreux opéras donnés au 19e siècle. Il a eu un succès, il est resté une douzaine de soirées à l'affiche et puis il est sorti de l'affiche et on l'a plus redonné. Mais Berlioz parle bien de cet opéra, apparemment il a eu quelques succès. En revanche, son deuxième opéra, Christina di Svezia, ça a été un échec total. Mmh. Et donc, il a été donné à Vienne en 1956 et a un peu découragé pendant un certain temps Thalberg. Mais encore en 1963, il a essayé d'écrire un autre opéra. On en a la trace seulement grâce à une lettre de Rossini qui devait l'aider à faire en sorte que cet opéra, qui avait pour titre Romilda, qui était peut-être écrit en italien, soit adapté pour le grand opéra. Et donc, Rossini devait faire d'intermédiaire avec le poète Pacini, qui devait le traduire en français. Mais encore une fois, je n'ai pas retrouvé une seule note de musique, mais apparemment, la musique existait, puisqu'on en était au stade de traduction et de...
0: L'une des partitions les plus connues de Thalberg étant tout un cycle qui s'appelle l'art du chant appliqué au piano, sur laquelle on reviendra tout à l'heure. Thomas, quand Rosalba nous explique que finalement Thalberg a presque été bloqué à ne pouvoir faire que de la musique épatante, comme s'il n'avait pas d'autre rapport avec son public que de briller, là où Alcan semble adopter une posture quasi ironique vis-à-vis du public au sein même de l'œuvre, comme si son œuvre, au bout d'un moment, se mettait à dialoguer avec sa difficulté à être écoutée.
1: Oui, et puis je pense qu'Alcan, quand il est virtuose, il n'est pas virtuose pour plaire. Il ne cherche pas forcément à plaire ou à briller.
0: Il cherche les limites de l'expression.
1: Il cherche les limites de l'expression. Il cherche, je pense, ses limites à lui, au pianiste qu'il est. Et sa virtuosité est plus, c'est pas intérieur, mais elle est tournée vers lui.
0: Enfin, Il fait des choses
1: avant de penser au public.
0: Très étonnante, il fait un concerto pour piano seul. Il fait aussi une symphonie pour piano seul, qui est d'ailleurs analysée par Anthony Girard dans le volume.
1: Tout à fait. Le piano, c'est le médium absolu d'Alcan.
0: Il doit pouvoir tout faire. Il aurait presque pu faire un opéra pour au piano seul ou...
1: En tout cas, c'est au piano qu'il s'exprime.
0: Ouais.
1: Et d'ailleurs, son œuvre est quasiment exclusivement pianistique, à part trois pièces de musique de chambre, une pièce vocale de chœur. Et voilà, le piano, il pousse les limites du piano avec le piano pédalier. Le seul clavier du piano n'est pas suffisant pour Alcan.
0: Ouais.
1: Les deux mains avec autant de doigts qu'on veut n'est pas
0: après
1: suffisant
0: la troisième pour Alcan.
1: Il lui faut un pédalier. Enfin, oui. C'est le médium absolu pour lui. Effectivement, où il applique des genres orchestraux au piano, les concertos, et Hervé Odéon dans le volume analyse les concertos de piano d'Alcan, Anthony Girard sa symphonie.
0: Quand on le surnomme le Berlioz du piano, c'est à la fois vrai et pas vrai, mais d'abord, qu'est-ce que ça veut dire?
1: C'est peut-être le... Ben justement, ce piano orchestre, en fait, c'est le
0: piano total.
1: Le piano total, c'est aussi et par en contrepoint, et c'est peut-être ce que Rainer Schmusch analyse oui. dans son article, c'est que contrairement à Berlioz qui cherchait dans des grandes formes un grand tout, finalement, ce que Alcan notamment dans ses motifs opus 63 va faire, c'est ce que Rainer appelle un genre expressif, expérimental expressif, c'est en regard à ce que Berlioz disait d'un genre instrumental expressif, en parlant de référence à Beethoven et à Weber. Donc effectivement, c'est à la fois les mêmes et deux visages très différents du romantisme.
0: Et Rainer Schmusch qui s'arrête sur une des pages de ses motifs opus 63 qui s'intitule Héraclite et Démocrite, donc les deux philosophes, l'un qui pleure, Héraclite parce que tout s'écoule, et Démocrite qui rit. Et Rainer Schmusch y voit une espèce d'allégorie d'une opposition qui serait celle d'Alcan lui-même, tour à tour hypochondriaque, donc ça ce serait plutôt Héraclite, et confiant, ce serait plutôt Démocrite.
1: Et dans ces motifs, ce que montre bien Rainer Schmusch dans son texte, c'est cette esthétique du fragmentaire et du...
0: Ça s'appelait esquisse au départ.
1: Ça s'appelait esquisse, ouais. Mais ce qui c'était ce que montre Rainer aussi, c'est que il a beaucoup hésité, et ce qui a motivé Alcan pour choisir ce terme de motif, c'était pour détacher ces pièces de toute idée de production d'études très abondantes qui recherchaient la virtuosité pour la virtuosité, une virtuosité gratuite, démarquer aussi des esquisses. Des préludes, le mot motif, c'est le travail aussi sur le motif, peut-être, oui. à la manière d'un peintre, et que finalement, toutes ces pièces sont des pièces de caractère, elles font penser, oui, à ces pièces de caractère, c'est peut-être en cela aussi que ça le rapproche de cette tradition des clavecinistes.
0: La musique caractéristique.
1: Musique de caractère. Et où finalement le compositeur peut se peindre, effectivement, et ce portrait des deux philosophes en un est assez proche de la figure d'Alcan, mais aussi où l'interprète peut, selon son humeur, composer sa propre suite de pièces.
0: Et au passage, c'est peut-être une revanche, parce qu'il y avait des cantates qui s'appelaient Héraclite et Démocrite au XVIIIe siècle.
1: Oui. En tout cas, ça le rapproche aussi de cette musique du passé qu'il avait si bien mise en valeur dans ses petits concerts aussi.
0: C'est Stephen Osborne qui interprète un extrait d'Héraclite et Démocrite, extrait des motifs opus 63 d'Alcan.

0: Steven Osborne qui interprète Héraclite et Démocrite, extrait des motifs opus 63 d'Alcan. Rainer Schmusch écrit dans votre ouvrage collectif Charles Valentin, Alcan, le piano visionnaire. Alcan n'adopte-t-il pas une posture ironique vis-à-vis de son public? En même temps qu'il semble prendre au sérieux ses propres titres, il paraît calculer leur effet sur un auditoire qui cherche assidûment à fixer à travers le titre un sens plus profond ou caché de la musique. Est-ce que c'est pas là le sort de ces compositeurs qui vivent à l'heure de l'émergence de la musique absolue, d'avoir un public qui va chercher à écouter la musique peut-être plus profonde qu'elle n'est alors?
1: Possiblement,
0: peut-être pendant que vous y réfléchissez, comment ça se joue chez Thalberg, parce qu'en fait, on a l'impression que Thalberg, il est oublié, liquidé presque, justement parce que il n'a pas joué le jeu de la musique classique au sens de la musique pure.
2: Oui, tout à fait. Il reste dans une conception qui est plus hédoniste de la musique et qui peut être incarnée par cette fantaisie sur des airs d'opéra. C'est un type de musique qui était très répandu. C'était le genre le plus répandu au XIXe siècle. Pour des raisons évidentes, lorsqu'on revenait de l'opéra, le seul moyen pour pouvoir revivre cet opéra, c'était la jouer sur le piano, donc soit des extraits piano-voix, soit des fantaisies sur des thèmes d'opéra. Donc Thalberg brille dans ça, mais c'est surtout au tournant du siècle et surtout après la moitié du siècle, après les révolutions de 48, où on a la naissance d'un courant qui s'appelle qui a été appelé l'idéalisme musical et qui essaye de hiérarchiser les genres musicaux, que la fantaisie sur des airs d'opéra est de plus en plus dépréciée.
0: D'évaluer. Parce que Berlioz, lui, qualifie Thalberg de virtuose dans toute la force du terme. Donc, au milieu des années 1830, ça marche, quoi, enfin.

0: La virtuosité de Thalberg, ça marche tant que c'est lui qui joue. Parce que on a tous les témoignages que j'ai rassemblés font penser qu'il avait un style de jeu qui rendait cette musique vraiment spéciale. Ah oui. Et on se met à rêver un enregistrement pour pouvoir vraiment entendre qu'est-ce qu'il faisait de aussi extraordinaire pour que il mérite presque que des éloges. Il y a très très peu de critiques, alors que pour les virtuoses, il y a énormément de critiques au XIXe siècle sur la commercialisation, sur le fait qu'ils font de la musique où la recherche de la virtuosité est un but en soi, et que la musique ne peut pas être ça, qu'il faut quelque chose de plus profond.
1: Alcan, il est embarrassé de briller, et ça se sent ?
2: Oui, je pense qu'il était... Il est né brillant et il a vécu avec cette... à la fois cette facilité, peut-être des fois un peu encombrante. Et pour revenir à votre question précédente, il avance un peu masqué aussi, oui. Alcan.
1: Et parce qu'il ne sait pas ce qu'il veut, peut-être aussi.
2: Peut-être. Et ces titres sont aussi un peu des masques derrière lesquels il se cache un peu,
1: ouais.
2: Et qui traduisent aussi une certaine forme d'ironie ou de regard assez ironique sur son époque, sur son temps, sur le public auquel il s'adresse. La virtuosité d'Alcan est à la fois une barrière pour se protéger, aussi un moyen d'aller vers son public, d'essayer de le saisir. Il y a l'Alcan musicien savant, lecteur, on n'en a pas parlé ici, mais lecteur, traducteur de la Bible et toute cette culture juive savante. Et puis, ce qui n'est pas du tout contradictoire, il y a, je pense, beaucoup d'humour chez Alcan. Un regard ironique sur son temps, sur son œuvre, voire sur lui-même. Je pense que ces photographies d'eau tournée peuvent être vues comme un pied de nez assez drôle.
1: Dans le livre, vous avez traduit un texte de David Conway qui s'appelle « Le rugissement du lion » qui revient sur cette légende assez répandue selon laquelle il serait mort écrasé par sa bibliothèque alors qu'il cherchait le Talmud, comme s'il avait été écrasé aussi par la tâche qu'il s'était donnée.
2: Oui, sans doute, c'est peut-être cette tâche-là qui l'a tué plus que sa bibliothèque.
1: La métaphore,
2: parce que je crois qu'il est mort dans des circonstances plus
1: habituelles.
2: si tant est que prendre un porte-parapluie sur la tête est habituel. Mais
1: finalement, c'est un porte-parapluie.
2: Je crois me souvenir, mais je pense que, en tout cas, l'énigme de la mort d'Alcan a été levée dans un des numéros du bulletin de la société Alcan. Au-delà de cette anecdote, je crois que il y a chez Alcan beaucoup d'humour, d'ironie sur lui-même, d'ironie sur ses contemporains. Et je pense que, David, vous n'avez pas été tout à fait insensible à la conclusion du texte de Rainer. Il invite à faire un lien entre Alcan et Erik Satie, notamment dans son choix des titres et dans cette posture, dans son choix des titres, des tempos, etc., d'un esprit qui, là, le rapprocherait. On parlait d'Alcan rapproché des clavecinistes du XVIIIe siècle, mais aussi
1: de Erik Satie, dont Philippe Bosson disait qu'il était le précurseur de Couperin. Donc, en effet, la boucle est bouclée. après Héraclite et Démocrite, peut-être est-ce que Liszt et Thalberg pourraient aussi se concevoir un peu comme une allégorie, l'un, artiste échevelé, qui se laissait emporter par ses passions, je vous le dis, Rosalba, et dans sa fougue brisait même les cordes de son instrument au point qu'il fut surnommé le diable du piano, l'autre, essence de la grâce et de la modestie, idéal de l'élégance et du raffinement, identifié, lui, à un ange.
0: C'était la manière dont il s'était vu au XIXe siècle.
1: Ouais.
0: L'extrait que vous avez lu, c'est une partie où j'analyse la réception à Milan des deux virtuoses. Et effectivement, ces deux images reviennent souvent. Comme je le disais, Thalberg, il essaye de construire son image de la même manière que Liszt. Et en fait, ils essayent de prendre deux postures qui sont tout à fait différentes. Puisque Thalberg joue sur déjà sur ses origines supposées aristocratiques. Tout le monde savait à l'époque qu'il était le fils naturel d'un prince. On se trompait, on disait que c'était le prince Moritz, alors que c'était son frère.

0: Mais ce n'était pas un secret. Donc, il joue sur ça. Et lorsque la critique emploie ce titre de prince des pianistes, qui est un lieu commun parce que il est attribué, ce titre est attribué à Liszt, est attribué à Chopin, est attribué à Thalberg. Lorsqu'il est attribué à Thalberg, le sens est différent parce que cela veut dire que Thalberg est le prince des pianistes, le meilleur des pianistes, mais il y a aussi une origine familiale. Et donc, ça renvoie à une image de pianiste qui, à une époque où le pianiste essaye de se détacher des mécènes et d'aller plus vers le public, Thalberg, il garde ce lien avec l'aristocratie, mais sur un plan d'égalité. Parce que, en quelque sorte, il en fait partie. Et donc, c'est de là aussi que naît cette image de pianiste noble, de pianiste généreux, dont on a déjà parlé, et qui donne des concerts gratuits, etc. C'est de cette manière qu'il construit une image qui contraste avec celle de Liszt. Et même si, en réalité, Thalberg gagne très très bien sa vie, peut-être même plus que Liszt, oui. Au moins pour certains concerts pour lesquels nous avons les recettes, et notamment pour les tournées en Angleterre.
1: Et bien, musicalement, il a été dit que Thalberg avait plus influencé Liszt que l'inverse.
0: Oui. Parce que, comme je le disais, Thalberg ne s'est jamais renouvelé, alors que Liszt, oui. Et donc, on retrouve la technique des trois mains, ouais, chez Liszt à deux endroits, dans la Fantaisie sur Norme, qui a été considérée comme l'apothéose du style thalbergien chez Liszt. Moi, je pense qu'il s'agit plutôt d'une parodie.
1: Une parodie du Casta Diva que l'on trouve dans l'art du chant à appliquer au piano.
0: Oui.
1: Et cet art du chant à appliquer au piano est vraiment comme un must de Thalberg, qui en même temps condense à la fois sa capacité à chanter au piano et ça dans une virtuosité éclatante.
0: Dans l'art du chant, il a une vocation plutôt pédagogique et la virtuosité est moindre par rapport à ces grandes fantaisies où il y a énormément de traits, de bravoure et de difficultés. Dans l'art du chant, il veut initier les pianistes à cette façon de faire chanter un instrument qui, par sa nature, ne peut pas tenir les sons. Et donc, cette vocation pédagogique se montre aussi dans le fait qu'il grave de manière plus les notes de la mélodie dans un caractère différent pour le montrer donc aux étudiants.
1: Merci beaucoup, Rosalba Agresta. On peut donc lire Sigismund Thalberg, une star à l'âge romantique aux éditions Hermann. Et merci, Thomas Vernet. On peut lire Charles Valentin Alcan, le piano visionnaire aux éditions de la Société française de musicologie. Et merci à la bibliothèque La Grange-Fleuret d'avoir accueilli l'enregistrement de cette émission qui se finit donc par Casta Diva, extrait de l'art du chant appliqué au piano de Thalberg.

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1: Bonsoir à tous. Près d'une semaine après la disparition de Liana, l'enquête prend un nouveau tournant. Un corps a été retrouvé cet après-midi dans le Gers, après plusieurs jours de recherche, Elzario.
2: Oui, les enquêteurs ont découvert le corps dans une usine agricole à une quinzaine de kilomètres du domicile de la collégienne, entre deux communes, Puy-Casquier et Mirepoix. Un secteur vallonné, couvert de champs et de petits bois. C'est évidemment une avancée majeure dans l'enquête, mais pour autant, des analyses complémentaires doivent être menées pour identifier formellement la dépouille. Les recherches ont été rudes. Cela fait 7 jours que les gendarmes, plongeurs et bénévoles sont mobilisés sur le terrain. S'il s'agit bien du corps de Liana, les enquêteurs devront déterminer les circonstances exactes de son décès et l'audition du principal suspect s'avérera cruciale.
1: Le principal suspect mis en examen et placé en détention provisoire a été visé par au moins 5 procédures concernant des violences sexuelles sur des mineurs avant la disparition de Liana. La perpétuité requise contre Martine, née un Allemand, jugé par la cour d'assises de Loire-Atlantique pour le meurtre en 2004 de Jonathan Coulon, 10 ans. Son corps avait été retrouvé dans un étang situé à une trentaine de kilomètres du centre de vacances de Saint-Brévin-les-Pins. Le suspect a déjà été condamné pour 3 meurtres d'enfants en Allemagne. Pour autant, il continue de clamer son innocence dans cette affaire. Le verdict est attendu en fin de journée. Les dernières représentations de la pièce de théâtre de Patrick Bruel annulées à Paris au théâtre Édouard VII. Après plusieurs manifestations visant le chanteur accusé de viol et d'agression sexuelle, Patrick Bruel a annoncé il y a quelques jours se retirer de la troupe des Enfoirés. Il a également annulé l'ensemble de ses dates en festival. Et puis, l'équipe de France de football joue ce soir son premier match de préparation à une semaine du début de la Coupe du Monde. Les Bleus affrontent la Côte d'Ivoire à Nantes. Ils disputeront un autre match amical lundi prochain contre l'Irlande du Nord avant leur grande entrée dans le Mondial le 16 juin face au Sénégal. Voilà pour l'essentiel de l'actualité. Passez une excellente soirée.
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1: La radio numérique terrestre, un virage qu'on ne peut plus repousser. Ça aura pris du temps, beaucoup de temps. Plus de 40 ans entre les premières démonstrations et l'adoption de DAB, devenu entre-temps DAB+, comme mode de diffusion pérenne. 40 ans pour une technologie dont l'intérêt était pourtant évident dès le départ. Certains pays l'ont compris rapidement. Le Royaume-Uni a ainsi lancé la diffusion en DAB au début des années 2000. En France, il aura fallu 15 ans supplémentaires pour que le dossier avance vraiment. Pourtant, au départ, le principe faisait consensus. Numériser la diffusion hertzienne, c'était faire passer une quinzaine de radios, là où en FM, on n'en diffuse qu'une seule. Des économies évidentes, une meilleure qualité sonore, ce que l'on appelle la qualité CD. Les grandes radios se sont d'abord engagées dans des phases de test. Quand je dis les grandes radios, il faut être précis. C'était les responsables techniques. Les patrons, eux, ont rapidement fait le calcul inverse. Plus de fréquences, c'est plus de concurrence, plus de radios à portée des auditeurs. Et ils avaient sous les yeux l'exemple de la TNT en télévision. TF1 étant passé de 40% à moins de 20% de part d'audience. M6 de 13 à moins de 8. Les groupes n'avaient limité la casse qu'en rachetant ou lançant de nouvelles chaînes, et encore avec des résultats inégaux. Alors les patrons radio ont tout fait pour retarder l'échéance. Le CSA, futur Arcom, envisageait un lancement dès 2009. Il aura fallu 6 ans de plus pour que les premières fréquences DAB soient libérées. Et plus de 15 ans pour couvrir une grande partie du territoire. Aujourd'hui, près de 80% des Français peuvent recevoir la radio en numérique terrestre. Ce retard a une conséquence directe. Il a laissé le temps à une autre technologie pour s'imposer, la diffusion via Internet. Et là, on ne parle plus de quelques dizaines de radios supplémentaires, mais quelques centaines de milliers. D'où la question qui se pose d'ailleurs aujourd'hui. À quoi bon passer par l'étape DAB? Pourquoi ne pas la sauter directement pour passer au tout Internet? La réponse, c'est non. Et cela, pour des raisons sérieuses. Les réseaux actuels ne supporteraient pas que toute l'écoute de la radio passe par Internet. Ils sont déjà proches de la saturation. Il suffit d'observer ce qui se passe lors d'une grande manifestation pour que l'on se rende compte que le réseau mobile est alors bloqué. C'est un point fondamental que l'on oublie souvent. Sur Internet, chaque écoute représente un flux individuel. En diffusion hertzienne, un seul émetteur peut toucher des milliers d'auditeurs simultanément. Et surtout, il y a une question de sécurité. Lors de grandes crises, catastrophes naturelles, conflits, troubles majeurs, les réseaux téléphoniques sont parmi les premiers à tomber. La diffusion hertzienne, elle, résiste. On l'a vérifié récemment. Dans des situations d'urgence, la radio, encore plus que la télévision, a permis d'informer la population d'une manière légère quand tout le reste était coupé. Le rôle de la radio était remplaçable. Reste à choisir entre quelle diffusion hertzienne, FM, analogique ou DAB, en numérique. La FM couvre toujours une grande partie de la population. Pour s'en passer, deux conditions sont nécessaires. Une couverture DAB suffisante et un taux d'équipement suffisant des foyers. Sur ce second point, les résultats sont contrastés. Si toutes les voitures vendues depuis 2020 intègrent le DAB+, ce qui n'est pas anodin quand on sait que plus de 40% de l'écoute de la radio se fait en déplacement, mais à la maison, le taux d'équipement reste faible. On peut certes passer par le Wi-Fi via son smartphone, mais c'est moins fiable qu'une diffusion hertzienne en cas de crise. L'Arcom, suivi par le gouvernement, travaille donc sur un calendrier de transition. Deux scénarios sont sur la table. Le premier, progressif, maintenir la FM et le DAB en parallèle, longtemps. Problème, le coût de la double diffusion, alors où les recettes publicitaires baissent pour le secteur privé et où le service public voit ses financements se réduire. Ce n'est pas vraiment tenable sur la durée. Second scénario, plus ambitieux, accélérer la fin de la FM à l'horizon début 2030. Cela implique de passer la couverture DAB de 80 à 95%. C'est coûteux, mais moins que des années de double diffusion. Ça implique aussi d'équiper les auditeurs et avant tout de les informer. Aujourd'hui encore, une grande majorité des Français ignorent ce que c'est le DAB. Une campagne de communication grand public s'impose, et pas qu'une petite. L'enjeu, finalement, c'est d'éviter que la transition ne provoque un décrochage. Les professionnels craignent que les auditeurs, perdus entre DAB, FM et streaming, ne finissent par abandonner la radio. La crainte est légitime, mais elle ne doit pas paralyser les décisions, car on le rappelle, la radio a un rôle essentiel à jouer en cas de crise. Un rôle que rien d'autre ne peut assurer.
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1: Bonsoir à tous. Une avancée majeure dans l'enquête sur la disparition de Liana. Un corps a été retrouvé dans le Gers. Une identification formelle doit encore avoir lieu. Le Liban, encore théâtre de frappe malgré un accord avec Israël. On sera à Beyrouth avec un habitant inquiet pour l'avenir de son pays. Et puis à une semaine du début de la Coupe du Monde, les Bleus sur le terrain ce soir. France-Côte d'Ivoire à Nantes. Près d'une semaine après la disparition de Liana, l'enquête prend un nouveau tournant. Un corps a été retrouvé cet après-midi dans le Gers, après plusieurs jours de recherche, Elzario.
2: Oui, les enquêteurs ont découvert le corps dans une usine agricole, à une quinzaine de kilomètres du domicile de la collégienne, entre deux communes, Puy-Casquier et Mirepoix. Un secteur vallonné, couvert de champs et de petits bois. C'est évidemment une avancée majeure dans l'enquête, mais pour autant, des analyses complémentaires doivent être menées pour identifier formellement la dépouille. Les recherches ont été rudes. Cela fait 7 jours que les gendarmes, plongeurs et bénévoles sont mobilisés sur le terrain. S'il s'agit bien du corps de Liana, les enquêteurs devront déterminer les circonstances exactes de son décès. Et l'audition du principal suspect s'avérera cruciale.
1: Le principal suspect mis en examen et placé en détention provisoire a été visé par au moins 5 procédures concernant des violences sexuelles sur des mineurs avant la disparition de Liana. La perpétuité requise contre Martin Ney, un Allemand jugé par la cour d'assises de Loire-Atlantique pour le meurtre en 2004 de Jonathan Coulon, 10 ans. Son corps avait été retrouvé dans un étang situé à une trentaine de kilomètres du centre de vacances de Saint-Brévin-les-Pins. Le suspect a déjà été condamné pour 3 meurtres d'enfants en Allemagne. Pour autant, il continue de clamer son innocence dans cette affaire. Le verdict est attendu en fin de journée. Nantes, une nouvelle fois endeuillée. Un jeune homme de 18 ans a été tué à la mi-journée dans le quartier de la Bottière, un quartier déjà théâtre de fusillades liées au narcotrafic ces dernières semaines. Il s'agit du 4e décès par balle en un peu plus d'un mois dans la ville. Les dernières représentations de la pièce de théâtre de Patrick Bruel annulées à Paris, au théâtre Édouard VII. Après plusieurs manifestations visant le chanteur accusé de viol et d'agression sexuelle, Patrick Bruel a annoncé il y a quelques jours se retirer de la troupe des Enfoirés. Il a également annulé l'ensemble de ses dates en festival. Des nouvelles frappes au Liban malgré un accord. Ce matin, un casque bleu est mort après avoir reçu des éclats d'obus dans le sud du pays. Pourtant, quelques heures plus tôt, Israël et les autorités libanaises ont annoncé un cessez-le-feu conditionné à l'arrêt des tirs du Hezbollah. Dans le cas contraire, l'armée israélienne dit se réserver le droit de frapper Beyrouth. Dans la capitale libanaise, on garde tout de même l'espoir d'une paix durable, même si le conflit a profondément marqué le pays, selon Ziad Boustani, habitant de Beyrouth.
3: Ce que je crains le plus personnellement, ce sont les divisions intercommunautaire sans vraiment le spectre lui-même que tout le monde ressasse de la guerre civile ou des guerres civiles potentielles. Les clivages se sont assez accentués dans ce conflit-là, encore plus que le conflit de l'année dernière, enfin de 2024. La seule chose qui unit pour l'instant les gens, c'est ce désir de cesser le feu à la veille d'un été potentiellement dans lequel les gens pourraient prendre un peu d'air et puis surtout essayer de faire repartir les commerces et les entreprises libanaises qui sont un peu à l'arrêt depuis 6 mois. Ça permettrait au Liban de souffler un peu, on va dire ça comme ça.
1: Pendant ce temps, Emmanuel Macron assure le soutien de la France à un cessez-le-feu au Liban. Il milite pour pleinement rétablir la souveraineté et l'intégrité territoriale du pays. La mort de Marjane Satrapi, l'artiste franco-iranienne, nous a quittés à 56 ans. Dessinatrice, réalisatrice, elle était installée en France depuis une trentaine d'années. Son œuvre la plus célèbre restera Persepolis, une bande dessinée qu'elle a ensuite adaptée en film. L'Élysée salue une immense artiste. On passe au sport, le foot avec la première sortie des Bleus avant la Coupe du Monde. L'équipe de France joue ce soir à Nantes, le premier de ses 2 matchs de préparation à une semaine du début du Mondial et à 12 jours de son entrée dans la compétition. À l'affiche ce soir, France-Côte d'Ivoire, l'occasion pour Didier Deschamps de procéder à une revue d'effectifs et de juger de l'état de forme de ses troupes. La prestation de Kylian Mbappé sera particulièrement scrutée. Auteur d'une saison décevante, sans titre avec le Real Madrid, le capitaine des Bleus va bien, tient à rassurer le sélectionneur tricolore.
4: Écoutez, Kylian est en pleine forme. Physiquement, psychologiquement, il y a les clubs, ok, ce qui s'est passé, là c'est la sélection, c'est un autre objectif et il a fait avec la première partie du groupe qui était là, beaucoup d'efforts aussi et il sait très bien, lui il a une expérience que les autres n'ont pas puisque c'est sa 3e Coupe du Monde, qu'une Coupe du Monde c'est difficile. Et en face il y a du répondant et que ça vient pas comme ça sans souffrir et sans avoir des qualités autres que footballistiques. Mais il va très bien.
1: France-Côte d'Ivoire. C'est à Nantes ce soir à partir de 21h10. Les Bleus joueront ensuite lundi prochain à Lille contre l'Irlande du Nord avant de s'envoler pour les États-Unis mercredi prochain. Premier match du mondial pour les Bleus contre le Sénégal le 16 juin. Voilà pour l'info, excellente soirée.
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5: Bonsoir à tous. Près d'une semaine après la disparition de Liana dans le Gers, un corps a été retrouvé cet après-midi dans un silo d'une usine agricole située près de Puy-Casquier, une commune située à une quinzaine de kilomètres de Fleurance, où l'adolescente de 11 ans a disparu vendredi dernier. Le procureur d'Agen qui s'est rendu sur place indique que le corps paraît être celui de l'enfant et porte une tenue similaire à celle de Liana. Une autopsie doit être réalisée ces prochaines heures pour confirmer l'identité du corps. Et dans le même temps, Gérald Darmanin juge tout a fait inacceptable la procédure judiciaire concernant le principal suspect de cette affaire, déjà visé par des plaintes et des signalements. Une réunion est convoquée demain par le Premier ministre à Matignon avec le ministre de l'Intérieur et le garde des Sceaux pour faire le point sur l'affaire. Un homme tué par balle à Nantes, le quatrième depuis la fin du mois d'avril. Les faits se sont déroulés à la mi-journée dans le quartier de Beautière, un quartier qui a déjà été le théâtre de fusillades mortelles ces dernières semaines sur fond de narcotrafic. La victime est âgée de 18 ans. La France se tient à disposition du Liban et d'Israël. C'est ce qu'affirme Emmanuel Macron aujourd'hui depuis le Monténégro. Après deux jours de pourparlers à Washington, le Liban et Israël ont convenu de la mise en œuvre d'un cessez-le-feu. Le chef de l'État a assuré du soutien de la France sur tout ce qui permet de restaurer la paix. Retour en France, le théâtre Édouard VII de Paris annonce l'annulation des 5 dernières représentations de Patrick Bruel. L'artiste joue actuellement dans la pièce deuxième partie. La décision a été prise par la direction du théâtre en accord avec les comédiens. Hier, une des représentations a déjà été annulée après une action du collectif féministe Nous Toutes devant le théâtre. On rappelle que Patrick Bruel est visé par plusieurs procédures pour violences sexuelles. Et puis la Coupe du Monde démarre dans tout juste une semaine, le 11 juin. L'équipe de France dispute ce soir un premier match de préparation. C'est à Nantes contre la Côte d'Ivoire. Il y aura un deuxième match de préparation contre l'Irlande du Nord lundi soir à Lille, avant l'entrée dans la compétition le 16 juin contre le Sénégal pour les Bleus. Très bonne soirée à tous.
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1: Bonsoir à tous. Près d'une semaine après la disparition de Liana dans le Gers, un corps a été retrouvé cet après-midi dans un silo d'une usine agricole située près de Puy-Casquier, une commune située à une quinzaine de kilomètres de Fleurance, où l'adolescente de 11 ans a disparu vendredi dernier. Le procureur d'Agen qui s'est rendu sur place indique que le corps paraît être celui de l'enfant et porte une tenue similaire à celle de Liana. Une autopsie doit être réalisée ces prochaines heures pour confirmer l'identité du corps. Et dans le même temps, Gérald Darmanin juge tout a fait inacceptable la procédure judiciaire concernant le principal suspect de cette affaire, déjà visé par des plaintes et des signalements. Une réunion est convoquée demain par le Premier ministre à Matignon avec le ministre de l'Intérieur et le garde des Sceaux pour faire le point sur l'affaire. Un homme tué par balle à Nantes, le quatrième depuis la fin du mois d'avril. Les faits se sont déroulés à la mi-journée dans le quartier de Beautière, un quartier qui a déjà été le théâtre de fusillades mortelles ces dernières semaines sur fond de narcotrafic. La victime est âgée de 18 ans. La France se tient à disposition du Liban et d'Israël. C'est ce qu'affirme Emmanuel Macron aujourd'hui depuis le Monténégro. Après deux jours de pourparlers à Washington, le Liban et Israël ont convenu de la mise en œuvre d'un cessez-le-feu. Le chef de l'État a assuré du soutien de la France sur tout ce qui permet de restaurer la paix. Retour en France, le théâtre Édouard VII de Paris annonce l'annulation des 5 dernières représentations de Patrick Bruel. L'artiste joue actuellement dans la pièce deuxième partie. La décision a été prise par la direction du théâtre en accord avec les comédiens. Hier, une des représentations a déjà été annulée après une action du collectif féministe Nous Toutes devant le théâtre. On rappelle que Patrick Bruel est visé par plusieurs procédures pour violences sexuelles. Et puis la Coupe du Monde démarre dans tout juste une semaine, le 11 juin. L'équipe de France dispute ce soir un premier match de préparation. C'est à Nantes contre la Côte d'Ivoire. Il y aura un deuxième match de préparation contre l'Irlande du Nord lundi soir à Lille, avant l'entrée dans la compétition le 16 juin contre le Sénégal pour les Bleus. Très bonne soirée à tous.
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